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0: Le du con, de quoi s'agit-il? C'est quelqu'un qui ne fait pas la une de l'actu, mais quelqu'un qui est dans l'actu. Notre premier du con, bah, c'est une nana qui est patronne d'un centre éducatif.
1: Elle s'appelle Mary Tracy Morrison. Elle a 51 ans et qui dit centre éducatif dit enfant.
0: Bien
1: elle
0: sûr.
1: S'occupe d'enfants et généralement, quand tu t'occupes d'enfants dans un centre éducatif, eh bien, tu les éduques, mais tu fais aussi des activités,
0: oui.
1: Des activités manuelles. Ça peut être du coloriage, du sport. Elle, elle a dit non, elle a monté un fight club. Elle les a tous foutus en rond. Et ils devaient se balancer des objets au visage et
0: ouais.
1: Tout ça jusqu'à ce qu'il y en ait un qui gagne. Alors, il y a une vidéo qui a été tournée et qui a été montrée aux autorités. Donc, du coup, Mary Tracy Morrison n'a plus de travail aujourd'hui.
2: Non, mais c'est fou de faire ça.
1: Ouais, regarde le film Fight Club,
3: ouais,
1: mais
3: il
1: ne fait pas avec les mots.
3: Allez, Jordan, nom de Dieu.
1: T'as 3 ans ou t'as pas 3 ans?
3: J'ai 3 ans.
0: Est-ce que tu crois que quand ils rentraient chez eux, que les parents de Midi demandaient alors ça s'est passé comment? Ils répondaient ce qui se passe au centre éducatif. Reste au centre éducatif.
1: Bien sûr.
0: Peut-être qu'il le faisait, je sais pas, faut se renseigner.
4: 6h10.

0: Bonjour Valentin. Non, c'est David, pardon. Bonjour David.
1: Bonjour Bruno, bonjour la famille.
2: Salut David.
0: Je vous explique comment ça se passe. Pourquoi j'ai dit Valentin? Parce que David, c'est notre auditeur, mais si jamais David, il y a un problème avec toi, c'est comme à la guerre. T'as quelqu'un qui est derrière toi et c'est Valentin, donc bonjour Valentin.
1: Bonjour la famille,
2: voilà. Salut Valentin.
0: Valentin, c'est l'auditeur de secours.
2: Voilà. Ouais, c'est au cas où
0: on a, toujours un binôme. David, t'es à Bolvillers, c'est bien ça?
1: Exactement, tout à fait.
0: Électricien.
1: Tout à fait.
0: David, tu connais le principe du saut du lit. Je vais te poser une question. 13 secondes pour trouver la bonne réponse. 1000 euros cash à gagner. Ok?
1: Ok, très bien.
0: La question que je te pose attend une réponse chiffrée. On va jouer au plus ou moins. Et donc, si je dis 13 secondes, c'est que je vais t'aider pendant 13 secondes à trouver la bonne réponse. Tu l'as dès les 3 premières secondes, tu gagnes les 1000 euros. Et ensuite, 100 euros partent toutes les secondes qui s'égrènent. Donc, en fait, plus vite tu trouves, plus d'argent tu gagnes. On est d'accord?
1: Ok, on est d'accord. Parfait.
0: Allez, voici la question. En marge du Grand Prix de Formule 1 de Miami le week-end dernier, le restaurant Chèvre a vendu un hot dog très spécial, le Golden Glitzy Hot Dog. Ce hot dog contenait une saucisse de Wagyu australien, de la crème fouettée, 30 grammes de caviar et des paillettes d'or. La question que je te pose, David, c'est quel était le prix de ce hot dog à l'unité? J'ai fait une conversion et je te demande la somme en euros. Top chrono.
1: Ok, 2500.
0: C'est moins.
1: 1500.
0: C'est moins.
1: 1000.
0: C'est moins.
1: 500.
0: C'est moins.
1: 200.
0: C'est moins.
1: 100.
0: C'est plus.
1: 150.
0: C'est moins.
2: Ah,
1: 125.
2: T'es parti très très haut, ça reste un hot dog, hein.
0: Ouais, enfin ça reste un hot dog à 130 balles. Excusez-moi de le dire quand même. Oh. J'ai mal au derche, hein, le hot dog à 130.
2: Ah, faut le manger, c'est pour ça.
0: David, bon, bah désolé, mon pote, t'es arrivé au saut du lit, t'es arrivé au pied du lit, et c'est donc un kit Bruno sur Fun Radio pour toi.
1: Très bien, parfait, vraiment c'est cool, c'est gentil.
0: Bah, c'est cool.
2: Ça
0: déjà de
2: plaisir.
0: Nous avoir appelé, merci d'être passé ce matin, on t'embrasse.
1: Oui, moi aussi.
2: Bisous.
3: Bisous. Ouais.
0: Ah, David.
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0: T'as Mickaël là qui est au téléphone avec nous en direct sur Fun Radio, qui était en train de nous écouter, qui a décroché son téléphone pour nous dire qu'il était fier de sa région. Bonjour Mickaël.
1: Bonjour tout le monde, bonjour Pino, bonjour Karina, bonjour Sohan, bonjour Bruno.
0: Salut. Bonjour, salut, bonjour, Mickaël. T'es chauffeur routier, t'es déjà au boulot Mickaël?
1: Depuis 4h30 déjà.
0: Tu livres quoi là?
1: Je livre que du tout ce qui est restauration, l'alimentaire.
0: Ok, d'accord, bon courage à toi, tu le fais dans ta région?
1: Ouais, dans la région et pas que.
0: Alors, c'est, pas quoi, que. Alors c'est quoi ta région?
1: Bordeaux, la Gironde.
0: T'es où? T'es de Bordeaux même?
1: Non, je suis à côté de... Je suis à 45 minutes de Bordeaux, je suis à Blaye, exactement.
0: Après, c'est vrai que c'est une belle région, Bordeaux.
1: Voilà.
0: Je mets ça parce que ça, c'est la musique des Girondins de Bordeaux.
1: Arrête, tu vas me faire mal au cœur.
0: Hey, mec, je suis supporter de l'Olympique de Marseille, Mickaël.
1: Je sais.
0: Mais... Bon, si, à Bordeaux, vous avez quand même l'Union Bordeaux-Bègles, là, en rugby, c'est pas mal.
1: Oui, là, c'est le must du must, là. Hein.
0: Là, il y a une petite fierté, quand même.
1: Ah,
0: Mickaël,
1: oui.
0: Et donne envie aux auditeurs de Fun Radio, pourquoi il faut aller à Bordeaux, pourquoi c'est bien?
1: Eh bien, les bons vins,
0: ouais,
1: à consommer avec modération.
0: Ouais.
1: Le fameux cannelé.
0: Ouais, bien sûr, évidemment.
1: Les huîtres du bassin d'Arcachon, mais
0: ouais,
1: pas que.
0: Ouais, ouais.
2: Alain Juppé.
1: Juppé qui est plus là.
3: Alain Juppé qui est plus là,
1: bien sûr.
0: Non, mais c'est vrai.
1: Et puis, pour faire la fête et tout ça, ouais, c'est... Voilà.
0: C'est ce que j'allais dire. Bordeaux, c'est une ville festive. Moi, j'ai fait des teufs étudiantes à Bordeaux qui étaient assez folles.
3: C'est trop bien.
2: Ouais, c'est un petit Paris, je crois, Bordeaux.
0: Hein?
2: Le petit Paris.
0: Ouais.
1: Je t'ai croisé dans une grosse boîte à Bordeaux qui s'appelait... C'était sur les quais de Bordeaux, c'était une grosse boîte. Il y avait encore Vaché à l'époque.
0: La plage, je crois.
1: La plage, ouais. Je m'avais dédicacé un t-shirt à l'époque. Je rentre plus dans le t-shirt, mais c'est une soirée de branque.
3: Mais t'es trop sympa.
0: Mickaël, tu sais quoi? On va lui offrir un kit Bruno sur Fun Radio à Mickaël.
1: Oh, merci à vous.
0: Ça
1: fait des années que je... C'est simple, je coûte Fun Radio depuis max.
0: Oh putain, ça remonte.
1: J'ai presque 50 ans, tu vois, et je vous ai jamais lâché.
0: T'es un amour.
3: Merci.
0: Je vous ai jamais lâché jusqu'à aujourd'hui. C'est-à-dire que après ce passage, tu nous quittes?
1: Non, bah, ça va pas, non. Jamais de la vie.
0: On t'embrasse, Mickaël.
1: Bisous à vous. Ciao.
3: Bye.
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0: Tout ou gagné, tout ou perdu de ce matin. Jonathan est technicien automobile. On est à Culla, ça se prononce comme ça. J'espère, on va lui demander. On est dans le Puy-de-Dôme. Salut John.
1: Salut l'équipe, salut Fun Radio.
2: Salut.
0: On dit ça, on dit Culla, culatte.
1: Culla, ouais, Culla.
2: Ah, voilà. Donc, Culla.
0: Ouais, aucun des
2: le joint de Culla.
0: Comme Laurent Cuillard. Jonathan, sois le bienvenu chez nous. Jonathan, en arrivant sur Fun Radio sans rien faire, tu as gagné 4 cadeaux.
2: Un iPad, un PC portable, une montre Kelton et un pack Fun Radio, Jonathan. Ils sont pour toi.
1: Ouais, ça
0: c'est un petit peu la musique pour les fans du Paris Saint-Germain. Et puis pour les fans de Phil Collins. Moi, c'est plus pour le côté Phil Collins.
3: Sûr, ouais.
0: Jonathan, tes cadeaux, il faut les garder en répondant correctement à 4 questions que je vais te poser. Chaque mauvaise réponse, c'est un cadeau qui disparaît. Est-ce que t'es prêt?
1: C'est prêt, c'est parti.
0: Première question. À l'aéroport d'Istanbul, il existe des caissons de sieste avec un lit privé entièrement fermé. C'est vrai ou c'est faux?
1: Ouais, je dirais vrai.
0: Ouais, caisson de sieste. Pour l'équivalent de 30 dollars les 2 heures, t'imagines, ça se passe dans l'aéroport, tu ouvres le caisson, tu rentres à l'intérieur et tu dors.
2: C'est vachement bien, je trouve. Ouais, ça m'angoisse un peu, faut pas être claustro. Hein.
0: Ouais, c'est un délire. Après, s'il y a une attaque de zombies, t'es protégé.
2: Ah, ça c'est sûr.
0: Jonathan, tu gardes tous tes cadeaux. Deuxième question. L'origine de l'expression « travailler au noir » vient du Moyen-Âge quand il était défendu de travailler une fois la nuit tombée. C'est vrai ou c'est faux?
1: C'est vrai?
0: Ouais, c'est vrai, ça vient de là. Tu gardes tous tes cadeaux. Troisième question. L'autre nom de l'étendoir à linge, c'est le Tankerville. Vrai ou faux?
1: C'est vrai.
0: Et c'est vrai, et alors ça vient de la forme, c'est la forme en fait du pont de Tankerville qui a inspiré la société Dupré qui fabriquait des étendoirs.
2: Ah, d'accord, c'est
3: l'invention du diable ça.
0: Non. Pourquoi?
3: Oh, c'est relou à déplier, à replier.
0: Alors, le problème du Tankerville, c'est juste que quand tu mets une serviette dessus, quand tu veux tirer la serviette, elle enlève le clip du Tankerville qui tombe.
3: Il fait tomber les chaussettes.
0: Qui évidemment tombe au pied du truc, etc. C'est ça.
2: Mais c'est parce que vous ne savez pas organiser votre Tankerville.
0: Oui, mais je sais organiser ma vie.
3: Je te trouve très prétentieux sur un Tankerville, d'accord.
2: Je te montrerai.
0: Jonathan, tu gardes tous tes cadeaux. Dernière question. La guerre de 100 ans a duré pile 100 ans.
2: Vite.
1: Non, c'est faux.
0: Ben oui, c'est faux, bien sûr. Elle a duré 116 ans, de 1337 à 1453.
3: C'est comme dans les supermarchés, t'arrondis le...
0: Oui, bien sûr. Enfin là, ils sont descendus autour, ils ont dit « Ouais, allez, hop, allez, je vous la fasse. Hein. » Allez, franchement, je vous la fasse. Hein. Jonathan, c'est tout.
1: Ouais, super.
0: Les 4 cadeaux... arrive chez toi. Jonathan, tu sais, il essaye de faire genre, je suis heureux, mais je suis heureux à 7h moins 10.
2: Ouais, super.
0: C'est super.
1: Ouais, ça fait beaucoup de fois que j'essaye et du coup, c'est un peu dur à. Je dis, voilà, c'est
3: ému là,
1: c'est vrai, c'est pas vrai.
0: Jonathan, au pire, écris-le. Tu sais, il n'y a pas de souci. Jonathan,
1: c'est parti.
0: Merci
1: en tout cas,
0: belle journée. Merci à toi de nous écouter.
1: Merci l'équipe, merci Bruno.
0: Du bisou. Ciao, ciao.
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4: Je crois que t'as rien de pire, c'est quand tu fais une vanne.
5: Et tu l'expliques. T'as compris?
4: C'est extraordinaire. Notre du con a compris qu'il ne fallait pas essayer de frauder le train en Suisse.
6: Oui, on part au canton de Schwyz. Ça s'écrit S-C-H-W-Y-T-Z.
5: Ouais, on comptait pas jouer au Scrabble.
6: T'es bien agressive, d'accord. Donc il a pris son billet et donc il a pas payé. Il se fait contrôler par un contrôleur qui lui met une amende de 90€. Et lorsqu'il présente sa carte d'identité, la carte d'identité en fait est volée et il a signé sous un faux nom.
5: Aïe.
6: Donc là, l'engrenage, l'infraction est passée donc pour falsification de documents et dénonciation calomnieuse. Donc au lieu de payer 98€, il va finalement payer 22 fois de plus. Et payé 21 846€.
4: Dès qu'il y a des chiffres, tu merdes. Ah, ça.
6: Oh,
4: je
6: te connais. Donc, ouais.
5: Lui, c'est les chiffres, elle est capitale.
6: Mamie, une migraine, c'est un faux. Bon, en tout cas, il avait payé plus de 20 000 balles. Quoi.
5: Je n'ai pas compté.

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3: Coup de pression ce matin, on a Marine qui est avec nous. Elle est à Montbazin. Bonjour Marine.
4: Bonjour, c'est Marine.
3: Marine, j'adore ton boulot parce que t'as un boulot, on dit le nom de ton travail et on a l'impression d'être au Moyen-Âge. Marine, t'es palefrenière.
5: Oh, ça c'est Marine, la palefrenière.
3: Marine, ça, toi, ça sent la nana qui a 10 ans déjà été passionnée par les chevaux.
4: Oui, c'est ça, plus ou moins. Ouais, déjà ça, bien avant.
3: Mais ouais, non, c'est un métier passion. Palefrenière, c'est un métier passion. Tu bosses dans un haras ou alors t'as tes chevaux à toi?
4: Non, dans un centre équestre. Dans un gros groupe.
5: D'accord. Et ça consiste en quoi exactement, palefrenier?
3: Bah, tu t'occupes des chevaux.
5: Tu t'occupes vraiment des. Enfin, voilà. Des couchers.
4: C'est ça, plus ou moins. Tout l'entretien de la structure, des chevaux, des soins, sorties, des entrées, l'alimentation, tout ça.
5: D'accord. Ah oui, d'accord.
3: Bon, et tu montes également très fréquemment, bien sûr.
4: Oui, c'est ça aussi.
3: Bon. Marine, et t'as un chéri ou une chérie qui est également passionné par le monde équestre?
4: Pas du tout, il déteste ça.
5: Mais en même temps, ça fait flipper, moi, je trouve, les chevaux. J'ai un peu
3: moi,
5: peur
3: ça a
5: des
3: été
5: chevaux.
3: Mon problème, ouais, j'ai eu ça, moi. J'ai fait de l'équitation pendant un an et j'étais tétanisé par le cheval. Et comme le cheval, tu confirmes, Marine, ils le sentent, en fait.
4: Ouais, plus ou moins, ouais.
3: Et donc, quand je rentrais, ma hantise, c'est qu'une fois que tu avais fait du cheval, il fallait que tu nettoies les cheval, sabots, gratter ouais. Les sabots, etc. Et j'avais tellement peur de me prendre un coup de sabot.
6: Un coup, ouais.
3: Et du coup, non, c'est une mauvaise expérience.
5: Et du coup, tu les manges.
3: Non, c'est compliqué. Marine, on a compris pour le cheval, hein, ça y est, merci. Merci Lucas. On t'offre un séjour à l'hôtel Le Lido à Argelès, on en parlait tout à l'heure avec Sohan. Pour le gagner, c'est simple, pendant une minute, je vais te poser des questions. Et ce qu'il va falloir, c'est me donner des bonnes réponses. Bon là, pour l'instant, on n'a rien à inventer, hein, bien sûr. J'ai besoin de 3 bonnes réponses à la suite, d'accord?
4: Ok.
3: Si jamais tu te plantes, tu repars à zéro. Le coup de pression, pourquoi? Parce que tu n'as pas le droit de passer. C'est-à-dire que si t'as pas la réponse à la question, bah faut que tu répondes un truc, quoi qu'il arrive, et pas toujours le même truc parce que c'est éliminatoire. Et t'as pas le droit d'hésiter. Tu mets trop de temps à répondre, si tu fais et bah t'es éliminé également. T'es prête?
4: Ok.
3: Allez, on y va, top chrono. De quel pays Peter Magyar est-il le nouveau Premier ministre?
4: Portugal.
3: Hongrie. Comment s'appelle le mâle de la dinde?
4: Dindon.
3: Un point. Quel est le plus long fleuve de France?
4: La Seine.
3: La Loire. Comment appelle-t-on un polygone de 8 côtés?
4: Un octogone.
3: Un point. De quelle série animée Eric Cartman est-il le personnage principal?
4: Chips.
3: South Park. Quelle est la monnaie de la Turquie?
4: Le dollar.
3: La livre turque. Qui a peint les Demoiselles d'Avignon?
4: Chips. Merde.
5: Ah, pas deux fois le chips, hein.
7: On est pas chez vous,
3: Au revoir Marine.
4: Au revoir, merci.
5: Bisous Marine. Bisous Marine.
3: Bonjour Séverine.
8: Bonjour. La famille.
3: Salut
8: Bonjour.
3: Séverine. Séverine, gendarme à Saint-Barthélemy de Vals.
8: Oui, c'est ça.
3: On y va Séverine, t'es prête?
8: Oui, je suis prête.
3: Top chrono. Qui a peint les Demoiselles d'Avignon?
8: Avignon.
3: T'es Picasso. Quelle race de petit chien porte le nom d'un état du Mexique?
8: Corsi.
3: Non, Chihuahua. Dans les forêts, qu'est-ce qu'une trompette de la mort?
8: Un champignon.
3: Un point. Quel schtroumpf porte le tatouage d'un cœur sur le bras?
8: Costaud.
3: Oui, 2 points. Sur quelle île a été exilé Napoléon?
8: L'île de Fer.
3: Non, Sainte-Hélène.
8: Oui.
3: En français, quels sont les 2 verbes auxiliaires?
8: Être et avoir.
3: Un point. Quel est l'animal qui symbolise la France?
8: Le coq.
3: Oui. 64 divisé par 8, ça fait combien?
8: 8.
3: Oui, c'est gagné.
8: Ouais. Merci.
3: Après, Séverine, tu sais quoi? Séverine, quand j'ai donné ton métier, j'ai dit, Séverine, t'es gendarme, t'as fait un genre de merde. Si jamais je me plante, je vais foutre la merde dans toute la corporation de la gendarmerie dans toute la France. Mais ça n'est pas le cas et tu t'en sors avec les honneurs. Séverine, le cadeau est pour toi, ce séjour à l'hôtel Le Lido à Argelès. Donne-nous le détail du séjour, Sohan.
5: Vous partez avec 2 personnes, t'as le petit-déj offert, donc t'as 2 nuits, t'as un accès privé à la piscine, t'as vu sur les pins, t'es en Méditerranée, tu vas kiffer.
8: Merci, c'est très gentil. Merci beaucoup.
3: Merci Séverine de nous écouter, on t'embrasse.
8: Merci.
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3: On n'oublie pas du tribunal de Karina. Comme chaque matin, Karina nous fait jouer avec des décisions de justice et elle nous fait voyager dans le monde.
4: Et on va commencer par la France, Bruno. Direction le tribunal d'Albi. C'est un cambrioleur qui a fait son boulot de cambrioleur et a donc cambriolé des maisons.
3: Pas, Karina.
4: C'est pas un boulot ?
3: C'est pas un boulot.
4: Ah, tu cotises pas pour ta retraite ? Ok, bon, je me le note pour les prochaines fois. Donc, il a fait sa passion de cambrioleur.
5: Son hobby.
4: Et il est parti donc avec des potes cambrioler une maison. Sauf que le problème, c'est que ses potes se sont fait arrêter. Et lui, il était assez inquiet. Donc, qu'est-ce qu'il a fait, mon cambrioleur un peu teubé, selon vous ?
6: Tuer ses potes ?
4: Non, il n'a pas tué. Bah non, c'est pas teubé, ça.
3: Il est allé chez les gendarmes pour dire qu'il ne les connaissait pas.
4: Il est allé chez les gendarmes pour demander s'ils avaient des nouvelles de ses collègues.
5: C'est pas vrai.
4: Voilà. Donc, du coup, il a été accueilli. Il s'est présenté au commissariat. Si j'ai pas de nouvelles de Gérard, est-ce que vous l'auriez pas vu ? Si, il est là.
5: Tu vas aller. Le Gérard ?
4: Bah ouais.
5: Tu vas le rejoindre.
4: Tu vas le rejoindre, exactement. J'adore. Direction la Corée du Sud, cette fois-ci, c'est une maman délinquante qui voulait que sa fille réussisse vraiment très très bien ses études. Alors, qu'est-ce qu'elle a fait ? Qu'est-ce qu'elle a mis en place, cette maman sud-coréenne ? Bruno.
3: Elle a remplacé sa fille pour aller passer les examens ?
4: Non, c'est plus subtil que ça. Sohan.
5: Est-ce qu'elle a payé les professeurs ?
4: C'est encore plus subtil et tordu que ça.
6: Elle faisait les devoirs à la place de sa fille.
4: Non, pas du tout. Elle volait les sujets d'examen pour faire de sa fille la meilleure élève du lycée. Il y avait tout un stratagème. Elle avait contact avec l'ancienne CPE du lycée qu'elle payait, avec une autre nana aussi qui bossait dans le lycée, et elle les payait vraiment de grosses fortes sommes d'argent. Et elle a été arrêtée et tout le monde a dû rembourser. Et le pire dans tout ça, c'est que la fille, elle a été virée du lycée. Donc ça, c'est pas cool.
6: Mais au final, c'est pas lui rendre service, j'ai de dire.
5: Ben non.
3: Merci.
4: Ça, c'est le daron qui parle.
5: Ouais.
4: Oh là là, qu'est-ce qu'il est sérieux, celui-ci.
3: Allez, une autre.
4: Et je vous emmène aux États-Unis. C'est un monsieur qui a été surpris par les caméras de surveillance en train de voler un vélo dans un garage aux États-Unis.
3: Ouais.
4: Donc, un vélo assez cher, 3000 balles. Et sur la caméra de surveillance, le propriétaire du vélo s'est rendu compte que son chien avait fait un truc qu'il n'aurait pas dû faire. Qu'est-ce qu'il a fait au cambrioleur, le chien ?
5: Il lui a mangé les...
4: Non, il n'a pas fait popo.
5: Il lui a mordu les coucougnettes ?
4: Non, tout le contraire.
3: Il s'est frotté à sa cuisse ?
4: En fait, il lui faisait des gros câlins pendant que le cambrioleur volait le vélo. Et le cambrioleur était hyper sympa. Il a joué avec le chien, il lui faisait des caresses aussi.
5: Non.
4: Et puis à un moment, il a dit, bon, allez, pas que ça à foutre. Moi, j'ai quand même un vélo à 3000 balles à revendre sur le bon coin. Du coup, il est parti. Écoute, ça c'est relou pour le vélo.
3: Les chiens de garde.
4: Mais les chiens de garde.
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4: C'est n'importe quoi. L'étude dont je vous ai parlé tout à l'heure qui disait que le métier de rêve de 2026, c'était mathématicien. On en reparlait en antenne. Alors, je peux comprendre qu'il y ait des mathématiciens qui kiffent.
5: Après, tu vois, dans la série Big Bang Theory, ils sont hyper heureux.
4: Non, mais je dis pas le contraire, mais métier de rêve. Est-ce que quand tu te réveilles le matin, que tu as 5 ans, tu te dis, ah oui, plus tard, je voudrais être mathématicien. Ah ouais, mathématicienne. Ouais. Et je ne suis pas en train de stigmatiser ce boulot.
6: Mon frère, il est prof de maths. Il me dit, je suis trop content quand un élève a compris un truc de maths, quoi, tu vois.
7: D5, D8, ouais. D10, D12, D22.
4: Ok.
7: Qu'est-ce qu'elle fait?
8: Bah, quand t'es mathématicien, t'aimes les chiffres.
7: D12, les D22. Nombres.
4: Bonjour, Nicolas.
8: Visiblement, non.
9: Bonjour, la famille.
7: Salut, Nico.
4: À Parisot, dans le 81.
9: Oui, absolument.
4: Bon, c'est quoi ton métier?
9: Et moi, je suis professeur des écoles.
4: Bon, et alors, est-ce que c'était le métier de tes rêves ou pas déjà?
9: Oui, étonnamment, quand j'étais collégien, je voulais faire deux métiers, professeur des écoles ou journaliste.
7: Et c'est chouette, et t'as quelle classe?
9: CM1, CM2, pour ma première CAP, c'est la première année que je suis professeur.
7: Ah,
9: c'est
7: vrai? Donc t'es contrôlé beaucoup cette année avec les inspecteurs qui viennent et tout?
9: C'est un peu ça, ouais. Mes élèves, ils commencent à dire, bon, il n'y a plus personne là qui vient.
7: Alors, tu vois, c'est rigolo parce qu'aujourd'hui, moi, ma fille, elle est en CE1 et son prof, il est comme toi. Donc, il a des inspections et aujourd'hui, c'est l'inspection et elle est trop mignonne parce qu'elle a dit, moi, je veux bien m'habiller. Comme ça, l'inspecteur, eh ben, il va être content d'avoir une fille bien habillée dans classe du professeur.
8: Et tout.
7: Les élèves, ils sont vachement investis, je trouve, quand vous vous faites inspecter.
9: Ouais, je confirme. Moi, déjà de base, c'est une classe assez cool, mais en plus, c'est des anges quand il y a quelqu'un.
7: Bah ouais, c'est trop chouette.
4: C'est la journée mondiale de la blague aujourd'hui. J'avais une blague par rapport
7: au prof.
4: À un professeur des écoles qui a inspecté.
7: Vas-y.
4: À un prof des écoles qui a inspecté, l'inspecteur vient et le jour où il a une classe qui est juste la pire classe de tous ses élèves, quoi, tu vois.
7: Ouais.
4: Et l'inspecteur arrive et dit, bon, bah, écoutez, bonjour, je vais poser des questions à vos élèves, on va jouer avec l'alphabet si vous voulez bien. Et donc, le gars dit, bah, ok, d'accord. Il dit, bon, bah, trouvez-moi un mot qui commence par la lettre P. T'as tous les élèves qui montent les mains et lui dit, putain, marche. Et t'as Toto qui est au fond qui dit, moi, monsieur. Il dit, non, je peux pas le faire à Toto. Donc, il choisit quelqu'un d'autre. Et t'as une gamine qui dit, un pétale. Oh oui, c'est bien, c'est très bien, pétale, etc. Hop, il pose une autre question. Trouvez-moi un mot qui commence par la lettre C. T'as Toto qui lève la main en premier. Il regarde, et puis t'as une autre élève qui lève la main. Il dit, oui, Coralie, c'est quoi? Une cape. Oh, bravo, Coralie. Et il fait ça avec plein de lettres de l'alphabet. Et à chaque fois, Toto lève la main en premier et il l'interroge jamais. Au bout d'un moment, t'as un inspecteur qui dit, excusez-moi, mais pourquoi vous interrogez jamais le gamin qui est au fond de la classe? Et le prof, il dit, trouvez-moi un mot qui commence par la lettre N. Et le prof, il se dit, N, qu'est-ce qu'il y a? Et Toto lève la main en premier. Donc il dit, bon, Toto, vas-y. Et t'as Toto qui fait un nain, monsieur. Et là, le prof, il est super soulagé. Il dit, merde, c'est super, Toto. Et l'inspecteur, il est super. Et t'as Toto qui arrive, oui, mais avec des grosses couilles. Voilà.
7: Là, tu reviens dans mon univers.
6: Ah, je vous l'ai emmené à bien de loin, là, c'est pour ça.
4: Nicolas, je t'embrasse.
9: Merci, la famille, à bientôt.
7: Bisous, Nicolas.
4: Merci à toi. On a qui au téléphone avec nous? On a Magali. Bonjour, Magali.
10: Salut Bruno, salut la famille.
8: Salut Magali.
4: On parle de métier qui rend heureux. Toi, tu fais aide-soignante en chambre mortuaire.
10: Ouais, c'est exact.
7: Ah, je peux comprendre.
4: Non, alors attends, juste que je comprends, c'est le côté chambre mortuaire. Je comprends. Le côté aide-soignante, au moment de l'arrivée dans la chambre mortuaire, il n'y a plus grand-chose à soigner.
7: On ne peut pas guérir.
10: Tu soignes les gens qui restent.
4: Ah, c'est pour ceux qui sont là pour les accompagner.
10: Tu les apaises, oui.
7: Ah, donc c'est plus un accompagnement psy, en fait.
10: Non, pas vraiment. C'est un accompagnement dans le deuil, en fait.
4: Mais ça, j'en parlais la semaine dernière, vous faites un boulot de fou. Moi, ça, pour le coup, grand, grand respect pour tous les gens.
7: En reconversion, moi, j'aimerais faire ça.
4: Pour tous les gens qui travaillent dans le milieu mortuaire et qu'on a tendance à stigmatiser, etc., vous faites un boulot de dingue parce que justement,
7: c'est essentiel.
4: Comme tu le dis, tu te retrouves face à des gens qui sont complètement désarmés quand c'est la première fois que ça t'arrive, etc. Et vous faites ça, c'est super. Bravo à toi, Magali.
10: Merci.
4: Alors après, je sais pas moi si j'arriverai à m'épanouir là-dedans, mais je comprends qu'on le fasse. Et pour le coup, on est vraiment dans le don de soi par rapport
8: c'est
4: aux
8: l'humain
4: autres.
8: À 1 milliard de %.
4: Ouais, franchement, bravo. Bravo à toi,
10: merci
4: Magali.
10: Merci beaucoup.
4: Et puis, t'es pas emmerdé par les gens au boulot.
6: Ah ouais, non, c'est au calme, quoi.
10: Tu vois, on limite les risques, effectivement.
4: Il y a ça aussi qu'il faut prendre en compte. Magali, je t'embrasse.
10: Un bisou à tous.
7: Bisous, Magali.
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3: Bonjour Damien.
4: Bonjour, bonjour la famille.
5: Salut Damien.
3: Damien, tu es en direct de... On dit Ro ou Rots?
4: Ro.
3: On dit Ro. Il est à Ro. Et tu es responsable de travaux, c'est dans le Calvados, Ro, c'est bien ça?
4: Tout à fait, à côté de temps.
5: Et Damien, on vous appelle comment, les roteurs?
4: Je sais pas du tout, je viens d'arriver dans la commune, je sais pas du tout.
5: Ah, c'est vrai?
4: Ouais, ça fait une petite année que je suis arrivé à Ro.
5: Les roteux.
3: Les roteux, les roteuses, ça me ferait rire. Damien, t'as envoyé Bruno par SMS pour jouer au jeu des 5000. Tu connais les règles du jeu, elles sont injustes, mais tu les acceptes.
4: Tout à fait.
3: Je te pose 5 questions, 1000 euros par bonne réponse, ça veut dire 5000 euros à la clé, là, dans à peine 2 minutes. Mais dans les 5 dernières secondes du jeu, on appellera un voleur. Quelqu'un qui, comme toi, s'est inscrit par SMS, sauf qu'il s'est inscrit hier. C'est le seul jeu où on peut gagner à rebours et sans rien faire. S'il décroche en disant juste Bruno sur Fun Radio, il vole ton argent. S'il décroche en disant allô, tu gardes tout. Ok?
4: Ça marche.
3: 2 thèmes de questions. Les proverbes à compléter pour te la péter sur Arte. Deuxième thème, tout savoir sur le baby foot. Le baby foot, pour du baby. Histoire de la péter cet été au camping.
4: Sur le baby foot, allez.
3: Allez, on part jouer au baby. Première question. Le baby foot dépend de la Fédération internationale de football de table ou de mini football?
4: De football de table.
3: Un point. 1000 euros. Deuxième question. Une règle usuelle du baby foot interdit une caguette ou une pissette?
4: La pissette.
3: Oui, bien sûr. Il marque un but avec le joueur avant, le plus proche de la poignée. T'as
4: bien
3: une
4: sûr.
3: Pissette, t'as pas le droit. 2000 euros, troisième question. La plus longue table de baby-foot officialisée par le Guinness Book mesure 67 mètres de long ou 137 mètres de long?
4: 130 mètres.
3: 137 mètres.
4: Ouais.
3: Ouais, bonne réponse. En 2019, lors de la cérémonie d'ouverture du championnat de baby-foot, c'était en Chine. 3000 euros, quatrième question. En Belgique, le baby-foot s'appelle le kicker ou le buteur?
4: Le kicker.
3: 4000 euros. Cinquième et dernière question. Le nombre estimé de pratiquants réguliers de baby-foot dans le monde, c'est 27 millions ou 267 millions?
4: 27 millions.
3: Non, 267 millions.
4: Ah.
3: T'es bon toi au baby ou pas, Damien?
4: Du tout.
3: Ça fait longtemps
5: c'est
3: que
5: dur,
3: je n'ai pas joué, moi. J'aime bien.
5: Ouais. Moi, j'aime pas du tout le baby-foot.
3: Alors après, ça dépend des poignées.
5: Ah, il y a des poignées plus ergonomiques que d'autres?
3: Ouais, je suis bon avec les poignées boules.
5: Ok.
4: Ah, les
5: ah, l'excuse.
3: Ouais, non, les poignées plus longues qui tiennent plus la main, je suis un peu moins fort.
5: Ok.
3: Mais
5: plus à l'aise avec la boule, t'as le droit. Hein.
3: Je suis plus.
5: Wow.
3: Tu me fatigues. Damien, 4000 euros. Si la somme est validée, tu vas faire quoi de cet argent?
4: Je vais emmener ma femme en voyage aujourd'hui, c'est nos 10 ans de mariage.
5: Ah, trop bien.
3: Et alors, le voyage, ce serait où?
4: Je sais pas, choisir. Hein.
3: Bon, 4000 euros. J'ai le numéro d'un voleur qui vient d'apparaître. J'ai donné 5 secondes au voleur hier pour s'inscrire. En 5 secondes hier, j'ai eu 32 SMS. On va appeler un de ces 32 numéros de téléphone. La personne que j'appelle aura 5 secondes pour décrocher. Si elle dit allô en décrochant, tu gardes ton argent. Si elle décroche en disant uniquement Bruno sur Fun Radio, tes 4000 euros deviendront ces 4000 euros. On est d'accord?
4: Ça marche, pas de soucis.
3: Damien, j'appelle quelque part en France ou en Belgique?
6: Bonjour,
3: c'est
6: Fun Radio.
3: Ça a passé. Comment tu t'appelles?
6: Rachel.
3: Bonjour Rachel, t'habites où? Tu fais quoi dans la vie?
6: Je suis aide-soignante, je suis dans Saint-Malo et le Mont-Saint-Michel.
3: D'accord. Damien, je suis désolé, tu l'as entendu.
4: C'est le jeu.
3: La voleuse a décroché. T'es en train d'écouter la radio ou pas, Rachel?
6: Je venais de me lever.
3: Bon, eh ben écoute, t'as eu le bon réflexe. En tout cas, tu viens de gagner 4000 euros cash.
5: Bravo!
6: C'est génial.
3: Tu me confirmes, Rachel, que personne depuis hier t'avait appelé en te disant que tu serais appelé ce matin?
6: Non, personne.
3: Et ben voilà, ce matin tu viens sans rien faire de repartir avec 4000 euros. T'avais prévu de faire un truc déjà avec de l'argent en cas de victoire ou pas?
6: Comme je suis en reconversion, oui, ça va m'aider.
3: Et ben écoute, très bien. Et ben on t'envoie ça vite, Rachel, on t'embrasse.
6: Merci beaucoup.
3: Belle journée, ciao ciao.
7: Merci,
3: Rachel, elle vient de se réveiller. Elle prépare le café.
5: Belle journée. Allez, hop.

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5: Toutes les heures sur Fun Radio, on a un du con. C'est quelqu'un qui est dans l'actu, mais qui ne fait pas la une de l'actu. Mais souvent, ce sont ceux qui nous font marrer. Le du con de 8h, c'est celui de Sun. Vous savez, on a beaucoup parlé de la free party, là, qui a foutu un bordel de fou. Alors, dans un premier temps, parce que il y a des gens vieux qui comprennent pas que les jeunes aient envie de faire la fête. Et puis, dans un second temps, parce qu'ils faisaient ça sur un terrain militaire. Et que c'est vrai qu'il y avait des anciens obus qui avaient peut-être pas sauté. Bon, moi j'ai vu un reportage où il y avait des gars qui étaient dans des buissons, je sais pas ce qu'ils faisaient dans des buissons, et un mec qui venait leur dire, les gars, il y a des obus, etc. J'imaginais le gars qui va poser une pêche et pan. ça me faisait rire. Bref, les gendarmes sont touchés sur les free parties, trop peut-être.
6: Un petit peu trop, je vous emmène dans la Drôme. Alors hier matin, les gendarmes ont eu beaucoup de coups de téléphone. Des habitants qui disaient, non mais attendez, là il y a une rave party, enfin une free party qui commence à s'installer, puisqu'on voit pas mal de fourgons qui passent avec beaucoup de jeunes, on comprend pas. Ça y est, ça va basculer chez nous, ça va être très compliqué et tout, intervenez. Donc les gendarmes vont sur place, et en fait ce qui se passe, c'est que c'était pas du tout une free party ni de rave party en préparation. C'était simplement 500 candidats qui étaient venus passer leur diplôme d'accompagnateur de moyenne montagne. Donc ils voulaient juste faire leur métier, juste qui fait leur life, et ils sont arrivés avec les gendarmes en disant, tout va bien pour nous, quoi.
5: Et si ça se trouve, les gendarmes disent, ouais, c'est ça, ouais, bien sûr.
6: Montagne.
5: T'as vu comment t'es habillé? Je suis habillé pour. Ouais, bien sûr, ouais. T'as de la drogue? Non. J'ai des barres de protéines.
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4: Bonjour Nicolas!
5: Bonjour Bruno, bonjour la famille.
6: Salut Nicolas.
4: Nicolas, tu es moniteur d'auto-école, c'est bien ça?
5: C'est bien ça.
4: Tu habites où?
5: J'habite à Lucky, dans les...

0: chanson.
1: C'est comme la chanson. Nicolas, tu joues ce matin face à Sandrine qui est avec nous, qui est responsable commerciale. Bonjour Sandrine.
2: Bonjour tout le monde.
3: Salut Sandrine.
1: Tu habites où Sandrine?
2: Alors moi j'habite un petit village du côté de Bourgoin-Jallieu qui s'appelle Saint-Hilaire-de-Brun.
1: Mais comme la chanson.
3: Ah, bien sûr.
1: J'habite Saint-Hilaire de Brance. Les Daft Punk avaient tout prévu. D'ailleurs, j'ai vu que les Daft Punk allaient peut-être se reformer pour les 20 ans de Coachella.
3: Ouais,
1: c'est un truc qui a passé.
3: Ils se remettent ensemble, ceux-là.
1: Ça fait partie d'un truc, je sais pas.
3: Ouais, c'est une rumeur. Ouais,
4: c'est un mec qui a lancé une rumeur.
1: Peut-être.
4: C'est le complot.
1: Nicolas, Sandrine, vous jouez ce matin pour repartir avec une Nintendo Switch.
3: Ouais. C'est canon la Nintendo Switch. Alors pour vos enfants ou pour vous, parce qu'il y a aussi pas mal de jeux d'adultes. Moi, je sais que je kifferais en avoir. Je pense que je suis en pourparler là avec mon mec pour qu'il puisse, qu'on puisse te l'offrir tous les deux.
4: Non, pour parler, c'est genre.
3: C'est diplomate. Genre, on l'achète.
1: La non, façon dont tu allais dire pour qu'il puisse, c'était pour qu'il puisse en chourer une ici. Hein, c'était ça que tu étais en train de dire.
3: Moi, je n'ai jamais fait ça en radio, en tout cas pas dans celle-ci.
4: Eh ben, t'es bien bête. Hein.
3: Non.
1: Ah bon, dans d'anciennes radios, t'as fait ça?
3: Non. Il y a peut-être un aspi qui traînait.
1: T'étais où avant?
4: M Radio? T'as chouré des albums de Chimène Badi?
1: Mais en fait, il voulait que tu les voles. Il les mettait, c'était exprès. Oui, c'est vrai que t'étais à M Radio.
3: Ouais, j'ai fait M Radio, j'ai fait Génération. Je suis passé du rap à la chanson française.
1: Ah oh, putain, et ça
3: et
1: doit
3: à Blaster Jack.
1: Un grand écart, hein, quand même. Passer de Damso à Mike Brandt. Faut se mouiller la nuque. Nicolas, Sandrine, vous jouez donc pour repartir avec cette Nintendo Switch OLED. Je vous rappelle le principe. En 30 secondes, on essaye de vous faire deviner des mots issus d'une liste qu'on nous confie au dernier moment. Celui de vous deux qui a le plus de mots repart avec le cadeau. On est d'accord?
5: On est d'accord.
2: Oui.
1: Il y a eu victoire de Karina hier. Sandrine, tu as été la première sélectionnée au standard. C'est toi qui vas jouer avec Karina.
2: Ah bah super. C'est
1: elle qui a choisi. Et Nicolas, on fait tourner la roue des prénoms. Pino sera nous moi.
6: Et Swan.
5: Allez Swan.
1: Pourquoi t'as fait une grimace genre oh non avant que ce truc soit sorti? Tu
3: Est-ce que je sentais que ça allait être pour moi? Je sentais que ça allait être pour moi.
1: Des fois, attention, c'est pas truqué hein, cette histoire de.
3: Ah mais jamais de la vie.
1: C'est vraiment
7: non, on a une roue qui tourne vraiment et tout. Ouais.
1: Dis-les.
3: Non.
1: Je regarde notre réalisateur vidéo. C'est pas truqué la roue. C'est pas un truc. C'est pas toi qui choisis qui tu vas mettre.
3: Lève ta main droite et dis je le jure.
8: Je le jure solennellement devant Fun Radio.
1: Ok, très bien. Après, je t'ai pas demandé de te faire un discours non plus. Tu vois, on relance pas le mouvement Black Panther. Hein, tout va bien.
3: Il aime ce moment d'antenne.
1: Ouais.
4: Il rend ça très solennel.
3: Il est très dans le drame.
1: C'est pas la fin des Jeux Olympiques de 1936. Hein, tu vois ce que je veux dire? On n'est pas sur une cause à défendre. Hein, c'était juste une
3: oui
1: demande. Bon, Swan, tu joues avec Nicolas et c'est toi qui commence.
3: Ok.
1: Nico, t'es prêt?
5: Allez, Swan.
3: Oui, Nico. Prêt.
1: 3, 2, 1, top chrono.
3: Ok. J'ai des yeux pour.
5: Regardez.
3: Un autre verbe.
5: Voir.
3: Oui. Rio de Janeiro, c'est au.
5: Brésil.
3: Le contraire de près.
5: Loin.
3: Pour envoyer une lettre sur mon enveloppe, je colle un.
5: Un timbre.
3: Oui. Ah, j'ai froid, j'ai les tétons qui.
5: Pointe.
3: Oui. Alors, c'est le contraire de rouge et la couleur du ciel.
5: Bleu.
3: Oui. Je rêve beaucoup, j'ai beaucoup. C'est ce que tu vois, c'est une photo, c'est une
5: illustration
3: imagination.
1: C'est le contraire de rouge, bleu, c'est extraordinaire. Pino, c'est le contraire d'une pierre.
4: Ah ben c'est oui ben c'est un
1: tacarville. Vas-y, fais-en.
4: Alors c'est le contraire d'un arbre.
1: Une voiture.
4: Ah ben voilà.
3: C'est le contraire d'une table.
1: Ah, une chaise.
3: Bravo.
1: Bon, ça fait 6 points.
4: Bravo,
1: quand même,
4: 6 points,
1: Nicolas.
4: C'est très bien.
5: Bravo, Swan.
3: Merci, mon Nico. Bravo à toi.
1: Sandrine, il faut faire mieux que 6 avec Karina. Est-ce que tu es prête?
2: Allez, je suis prête.
3: Allez, concentrons-nous.
1: Karina?
3: Yes.
1: C'est le contraire d'un stylo?
3: Un feutre. Bah oui.
1: Bah oui, mais non, tu vois, c'est pas facile. Sandrine, on y va. 3, 2, 1, top chrono.
3: Ok, ce n'est pas quelqu'un de gros, il est.
2: Mince.
3: Ouais. Après la pluie, avec le soleil.
2: Le beau temps, le arc-en-ciel.
3: Ouais. Ton aspirateur, il aspire la
2: poussière.
3: Ouais. Si ce n'est pas bénin, ça veut dire que c'est
2: malin.
3: Oui. Tu bois de l'eau dans un
2: verre.
3: Les artistes peintres, ils peignent sur une
2: toile.
3: C'est la lumière dans la rue. Ça vient des
2: lampadaire, ouais, luminaire.
0: C'est entre le tibia et la cuisse.
3: Oh là là. Ah non,
2: le dos de
3: franchement, elle a gagné.
1: Moi, j'aurais dit réverbère. J'aurais dit franchement,
3: elle est
1: vous
3: trop
1: étiez
3: forte.
1: De ouf connecté. Cette bonne réponse, Sandrine, c'est toi qui gagne.
4: T'as dit quoi pour Malin?
0: C'est le Bénin de Bénin. Bénin,
3: Malin. Bénin ou Maline?
1: Ah, tu sais, quand tu dis une tumeur, elle est bénine ou maline. Vaut mieux qu'on dise bénine. Et c'est pas que ça vient du Bénin.
3: Oui.
4: Le contraire de Bénin.
1: voiture. Sandrine, bravo à toi.
2: Merci beaucoup. Bravo. Je suis trop contente.
1: Et ça s'entend et ça fait plaisir. Nicolas, on va t'envoyer un kit Bruno sur Fun Radio.
5: Pas de soucis, merci.
3: Bisous,
1: et
3: Nico.
1: Pour le coup, change de ville, parce que là, t'as pas été très lucky. Si je me... Évidemment, van bilingue au cas où demain nous partions faire cette émission à Los Angeles.
3: Ah, oh, ça serait bien ça. Il y a peu de chance, t'en mêles pas.
1: Quoi, déjà, amener l'émission à Poitiers, c'est galère, donc à Los Angeles. Comment te dire?
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2: Oui, Pino est fan de documentaires animaliers. Est-ce que ça fait lui une mauvaise personne? Non.
3: Non.
2: Moi aussi, j'adore regarder les reportages animaliers. Je peux pleurer, moi, sur les trucs d'animaux.
3: Est-ce que tu as vu sur Disney Plus le reportage sur les abeilles? Il y a un mec qui a fait un reportage sur les abeilles, c'est fascinant.
4: Ben alors moi c'est un reportage sur les corbeaux. Et alors j'ai appris un truc qui est trop drôle sur les corbeaux.
2: Rien à voir avec l'affaire du petit Grégory.
4: Non. Là c'est des corbeaux. En fait les corbeaux sont rancuniers. Je savais pas. Genre s'il y a un père, il s'est embrouillé avec un autre corbeau. Hop, il passe le message à ses enfants qui vont faire des menaces aux corbeaux de base. Tu vois ce que je veux dire? Et de génération en génération, il se passe le message. Genre lui fait gaffe, c'est un connard.
3: C'est génial de faire ça.
4: Et, ben ouais, c'est trop bien.
3: Ils sont très intelligents les corbeaux.
4: Et alors je me suis renseigné, j'ai appris plein de trucs sur les animaux. Franchement, je me suis tapé une rigolade, vraiment.
2: Ah, mais t'as des fun facts
4: sur les animaux. Ah, j'ai des fun facts sur les animaux.
2: Mais moi, j'ai une question à vous poser concernant les corbeaux.
3: Ouais.
2: D'accord. Dans le monde des corbeaux.
3: Oui.
2: Est-ce que quand un corbeau reçoit une lettre anonyme, c'est signé humain?
4: Mais oui, c'est vrai ça.
3: Vraie question.
2: Est-ce que tu vas dire sur un truc, hop, il ouvre, et à la fin, il y a écrit humain.
3: Je sais pas. Faudrait qu'on pose la question à un corbeau.
4: Mais du coup, ça vient d'où déjà ce truc de corbeau à la base? Qui c'est qui a choisi cet animal-là?
3: Mais à l'époque, c'était pas un animal qui était un peu.
2: D'un point de vue ésotérique, je pense qu'il y a un délire par rapport au corbeau.
3: Ouais, faut quand même être tordu pour être corbeau.
2: T'as des fun facts sur les animaux ou pas?
4: Exactement.
2: Alors, tu nous en donnes un qui donne envie et je vois si on en fait d'autres après.
4: Alors, par exemple, le poisson, le labre à tête de mouton. Ouais. Et ben, il change de sexe à l'âge de 10 ans.
3: Quoi?
4: Ouais. C'est un poisson qui dit à un moment donné, j'étais un mâle.
3: Il vient du sud.
4: Ouais, voilà.
3: Ouais. C'est la tête de mouton, c'est pour ça. Hein.
4: Voilà.
2: Tu vois, et on fait pas chier les poissons, mais quand un gamin de 10 ans se sent pas bien dans son corps, ou de fille ou de garçon, on le fait chier en essayant de le forcer à pas changer.
4: Exactement.
2: Comme quoi, des fois, on serait pas mal poisson.
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0: prêt hein, pour le concert de Céline. Ah, oui. On est dedans. Tous les matins, Pino nous fait jouer, c'est le Zoom de Pino. Et 2003, c'est l'année de ce titre de Céline Dion.
1: Et en 2003, on écoutait l'hymne des malentendants. Est-ce que tu m'entends ? Eh oh ! Est-ce que tu me sens ? Et alors en 2003, incroyable, la 9e saison de Friends était diffusée en France, une 9e saison qui a été très agitée dans les coulisses. Pourquoi, à votre avis ? Bruno, est-ce que tu aurais éventuellement une idée ?
0: Aucune idée.
2: Qu'est-ce que ça Zéro. Peut être ? Il n'y avait pas un problème d'acteur ?
1: Je sais pas, au hasard peut-être.
2: C'est sûr, Bruno ? Et ça, il réfléchit.
1: Réfléchis.
0: Je sais pas.
1: Dis au hasard.
2: Ah, tu dois le savoir, je pense, non ?
0: Non, c'est extraordinaire si je le savais, c'est...
2: Essaye, de... t'as de la mémoire, ouais, toi. Creuse.
0: Un problème avec les comédiens de doublage, peut-être ?
1: Ouais, c'est ça, vas-y, continue.
0: Je sais pas, peut-être que ils s'étaient genre en grève, un truc qui...
1: Eh ben, c'est une bonne réponse.
3: Oh,
1: incroyable. Mais
3: non,
1: bravo. Putain,
3: Bruno,
2: attention. Et tandis que le comédien multi-oscarisé...
4: Le deuxième Oscar pour Bruno Dion, il a reçu des esprits grâce à son rôle dans le film Les comédiens de doublage.
2: Wow, on dirait un youtubeur en termes de réaction. Nombreux.
0: Je t'avais dit que je serais sobre.
1: Bravo. Ouais. Ah bah tiens, bah alors, lançons vraiment la récompense.
4: C'est le deuxième Oscar pour Bruno Guillon. Il a marqué les esprits grâce à son rôle dans le film Les comédiens de doublage de Friends. Télérama a parlé de lui comme le nouveau Samuel Le Bihan. Il avait déjà fait sensation dans son premier film Chemin de Croix qui cartonne depuis.
1: Non. Bravo, Bruce.
2: Bravo.
0: Merci.
1: Vous savez quoi ? Je crois qu'on arrête là le Zoom. C'était très bien. On a vécu le meilleur moment de la journée.
2: Ah ouais, tu m'as scotché. Je sais que t'es épuisé là.
1: Tu nous as foutu un bordel dans le studio là, mon vieux.
2: Un peu essoufflé.
0: Parce que c'est quoi ? En sautant sur l'écran par terre, je me suis dit, ça se trouve, il va se rallumer.
2: Ça arrêtait bien.
0: Non, t'as le temps de faire une autre petite info du Zoom.
1: Oui, alors il faut le temps que j'allume mon ordi.
0: C'est vrai, je l'ai éteint.
2: Tu vas fermer son ordi.
0: Mais oui, mais je vais sauter dessus.
2: Pardon.
1: Alors.
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7: Et Valentine est en route pour une 7e victoire ce matin. Bonjour Valentine.
8: Bonjour tout le monde.
9: Salut Valentine.
7: 7e passage parmi nous. Chaque jour, Valentine joue pour tenter de gagner 100 euros et elle peut cumuler cette somme. Donc ça peut aller à 1000, 2000, 3000, 4000, 5000. Ça peut aller où tu veux en fait. C'est juste toi qui jauge, puisqu'à chaque fois que tu reviens, tu remets ton titre en jeu. Ce matin, c'est tu tentes les 700, mais si tu perds, oui, tu perds 600.
8: Oui.
7: Je rappelle que le premier palier est à 1000. Je te pose 3 questions. Il faut au moins 2 bonnes réponses pour gagner les 100 euros. Est-ce que tu es prête ?
8: Je suis prête.
7: Première question. Quelle équipe nationale de football a remporté l'Euro 2000 ?
8: L'OM ?
7: Une équipe nationale.
8: Ah, nationale.
7: Eh oui, c'était la France.
8: Ah.
7: Oh. Bon, eh ben, il faut plus te planter. Deuxième question. De quoi a peur un arachnophobe ?
8: Araignée.
7: Oui. Un point. Ça va se jouer maintenant.

0: soit 700, c'est soit tu perds 600. Quelle est la capitale de l'Allemagne?
1: Berlin.
0: Allez, c'est gagné.
2: Elle était donnée la dernière. Hein.
0: J'avoue que la dernière a été donnée. 700 euros pour toi et Valentine. Maintenant, la question qui se pose, c'est est-ce que tu vas essayer d'aller au moins jusqu'au cap des 1000? Voilà, à 1000, tu sais que tu garderas les 1000 euros. Là, si tu reviens jouer la prochaine fois, t'as 700 euros ce matin, tu tenteras les 800. Mais si tu perds, bah, tu perdras 700.
1: Ouais, je pense que je vais m'arrêter là.
2: T'as eu peur, t'as une frayeur.
0: Les amis, 700 balles, c'est beaucoup d'argent.
2: C'est très, très bien.
1: Oui, c'est une
0: moitié de salaire. 700 euros. Bon, et ben Valentine, c'est con parce que moi je m'attache, c'est mon problème.
1: Bah
0: de toute façon,
1: moi aussi je t'attache à vous.
2: C'est raisonnable, Valentine, c'est bien, tu vas pouvoir profiter de ton pognon, c'est chouette.
1: C'est ça.
0: Bon, 700 euros, tu vas faire quoi avec ces 700 balles, tu sais déjà?
1: Et ben demain c'est l'anniversaire de mon compagnon, donc je vais pouvoir lui acheter un beau cadeau, je pense.
2: Moi, trop bien. À 50 balles, après le reste.
1: Oui, c'est ça, après je garderai.
2: On a bien compris, Valentine.
1: C'est
0: Valentine,
1: ça, même.
0: 700 euros pour toi, je te fais des bisous.
1: Merci beaucoup à tout le monde. 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
3: Du con. Il est tout beau, il est tout chaud. Le du con de 9h, c'est Carina qui nous l'a trouvé. Alors, il y a le Tour de France qui arrive cet été, c'est que vous allez suivre, avec Paul Texas.
4: Oui, révélation. Texas. Non, mais révélation.
3: Excusez-moi,
4: 19 ans.
3: Il y a deux minutes, on m'a traité de falope, donc à un moment, tu peux dire quelque chose ou pas?
5: Il y a Pogacar aussi.
3: Il y a Et alors, il y a eu un problème sur une course de vélo.
4: Oui, parce que demain, ça commence le Giro en Italie.
5: Ah
4: c'est
5: oui,
4: donc okay, la ouais. course de cyclisme. Et je ne sais pas si vous regardez le cyclisme à la télé. Parfois, vous pouvez voir des coureurs cyclistes avec de la boue sur le visage. Parce que en roulant, il y a eu des projections. Et en fait, il y a la moitié d'un peloton qui est malade parce qu'il y a des cyclistes qui ont été hospitalisés après avoir probablement ingéré des projections de bouse de vache.
5: Non, ça, c'est pas possible.
4: Donc, c'était pas de la boue, c'était de la bouse. Sauf que dans de la bouse, il y a des bactéries.
5: Oh là là.
4: Et donc, ils ont chopé une sorte de tourista en général. Et il y en a plein qui vont du coup ne pas pouvoir courir
5: Giro,
4: le Giro. Ouais.
5: C'est ouf. L'info, elle est ouf. Hein.
4: Et ils ont chopé ça donc dans la course la Famen Ardennes Classic. Donc c'était en Belgique.
5: Attention.
3: Excusez-moi.
4: Oui.
3: Maintenant qu'on a parlé des falopes.
4: Oui.
3: On bouse.
4: Allez, bouge.
5: Très bien.
3: Voilà. Allez, hop, je vais la noter celle-ci parce que je vais la mettre sur mon CV pour aller bosser sur RTL quand même.

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4: On fait ça tous les matins en direct sur Fun Radio et ça fait plaisir de payer les factures que vous me faites parvenir. Alors il y a un site internet qui est prévu pour ça. L'adresse du site, c'est Sohan qui l'a. C'est la seule qui connaît cette adresse.
5: Exactement, facture.funradio.fr.
4: Et si on vous appelle en direct le matin, c'est que votre facture va être payée. C'est le cas d'Adrien qui est en train de nous attendre au standard. Bonjour Adrien.
6: Bonjour Bruno, bonjour la famille.
5: Salut Adrien.
4: Tu habites où? Tu fais quoi dans la vie? Dis-moi.
6: J'habite à Saint-Laurent-sur-Sèvre en Vendée et je suis responsable d'un labo d'essai dans une boîte d'électronique.
4: D'accord. Mais c'est quel type d'électronique? Vous essayez quoi?
6: On fait des tests de fiabilité sur des radios, télécommunications.
4: Ok.
7: Ah, c'est bien. Voilà.
4: Moi, j'aime bien. Tu sais que je peux bloquer sur ce genre de truc, c'est quand il y a des tests. J'avais vu ça, c'est sur des tiroirs avec des machines qui ouvrent et qui ferment les tiroirs et tu sais, c'est compté.
5: Ah oui, pour savoir.
6: C'est typiquement le genre de test qu'on peut être amené à faire.
4: Voilà, et tu
5: chouette.
4: Vois, voilà. T'as un bras mécanique qui ouvre, qui ferme pour savoir combien de temps ça marche avant que le tiroir se.
7: Les jeux d'enfants, ils testent vachement les jeux.
4: Où tu calcules la force, ils essayent d'arracher l'œil d'un enfant. Ouais. Et tu vois le poids qu'il faut pour savoir si un enfant pourrait l'attraper, etc.
5: C'est très intéressant.
6: C'est ça.
4: On devrait faire ça avec nos vannes. Un test pour voir le niveau de... À quel moment les gens en peuvent plus.
5: Ça passe pas les tests.
4: Ça devrait. Bon, Adrien, tu m'as envoyé une facture de 185 €20, c'est quoi?
6: C'est une prise renforcée Green-Up pour recharger les voitures électriques à domicile.
4: Ah, bien ça.
5: C'est quoi la différence avec une prise normale, la prise renforcée?
4: C'est-à-dire que tu peux... c'est pas le même ampérage au niveau de la prise.
6: Ça tire un peu plus fort, c'est ça. Ouais.
5: Ah,
6: pour éviter que ça fonde.
4: Pour éviter que la prise fonde ou qu'elle prenne feu. Oui, ouais. T'as une voiture hybride et que tu charges.
5: Ouais.
4: Tu peux pas brancher sur n'importe quelle prise, Karine.
5: Ah bon?
4: Ouais.
5: Ah. Bah, merci pour l'info, les gars.
7: Première nouvelle.
5: Bon, je vais arrêter ma rallonge qui sort de mon balcon alors.
7: Vous le savez ou vous le savez pas?
5: En vrai, je ne savais pas.
4: Ouais.
5: Bah, non, mais parce qu'ils te foutent une prise sur la voiture hybride, une prise de terre. Bah, tu la branches.
4: Chez toi, par exemple, quand tu branches un lave-linge et un sèche-linge.
5: Oui.
4: Tu peux pas brancher sur une multiprise et brancher sur une prise de 120 normale.
7: Sinon, ça peut
4: déjà. Sinon, ça peut foutre le feu.
7: Ouais.
5: Et un lave-linge, un frigo et une gazinière.
4: Mais c'est dangereux, en fait.
5: C'est une vraie question.
4: Non, mais alors, c'est une vraie réponse. C'est dangereux.
5: C'est dangereux.
4: Il faut que tu fasses, vois avec un électricien. C'est sur un circuit à part. Et puis surtout, que ça puisse supporter. Si les trois tournent en même temps, ça peut foutre le feu à ta baraque, bien
5: sûr. D'accord. Appelle ton papa.
7: Moi, je connais bien.
4: Surtout pas ton père.
5: Pas quelqu'un d'autre.
7: Tu lui as dit, appelle l'électricien. Elle appelle son père.
4: Non, je te jure.
5: Ah, d'accord. Je vais regarder ça alors.
4: Non, mais pour le coup, et je vous le dis à vous, auditeurs de Fun Radio, si vous avez ça chez vous, c'est-à-dire que si vous avez branché sèche-linge, et ça peut être, tu vois, lave-vaisselle et gazinière électrique, par exemple, sur une double prise, et que vous avez branché sur une prise de 120, ne le faites pas, c'est dangereux.
7: Pas ça, ouais.
4: C'est super dangereux.
5: C'est bon à savoir.
4: Voilà. Adrien, merci. Comme quoi, tu vois, on peut également donner des conseils. Alors, moi, en gynécologie, vous l'avez entendu il y a 10 minutes, mais sur ça, on peut être là quand même. Je viens de te faire un virement de 185 € 20 sur ton compte, puisque on paye en instantané. Donc, normalement, l'argent est sur ton compte, Adrien.
6: Ouais, très bien. Merci.
4: Et passe une bonne journée, mon pote.
6: Merci à vous aussi.
5: Gros bisous.
4: On t'embrasse. Ciao, ciao.
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2: J'arrive, j'aimerais qu'on parle de ces phrases qui nous stressent. Quelle est la phrase qui vous stresse le plus ? Pas facile à dire ça. Quelle est la phrase qui vous fraise le plus, Je suis devenu dyslexique ce matin. C'est mon nouveau délire, je suis dyslexique. Il y a Clément qui est avec nous. Bonjour Clément.
3: Bonjour, bonjour à tous, bonjour Bruno.
4: Salut Clément. Salut.
2: Mais attends Clément, t'es le Clément de mon jeu télévisé.
3: Toujours l'unique, le fidèle. Ouais.
2: Mais mec, tu me suis partout en fait. Clément, c'est du harcèlement ce que
4: tu fais. On va faire tes plaintes, Clément.
2: Fais attention.
3: Bon, mais j'accroche, désolé.
2: Mais non, ça va. Oh là là. C'est quoi la phrase qui te stresse le plus?
3: C'est la petite phrase. Clément, vous passerez me voir dans mon bureau.
4: Ah bah oui, mais tu fais des bêtises aussi ça peut-être au travail.
5: Ça peut être un porno aussi.
3: Ça marche au lycée, ça marche au boulot et j'aime pas trop. C'est rarement pour dire que t'es un bon élément quoi.
2: Clément, je t'embrasse.
4: Bisous Clément,
2: excuse-moi,
4: merci
2: d'avoir appelé. Clément, au moment où tu me parles, je suis en train de lire.
4: Ça c'est celle de Karina, celle que t'as dans les mains. Mais j'en suis déjà à ma deuxième boîte, moi, parce que j'ai déjà rempli la première boîte.
2: Donc je suis en train de lire le derrière de la boîte de Karina. Ouais. T'es folle en fait, je crois.
4: Mais je crois que faut vraiment que j'aille me faire diagnostiquer d'un truc.
5: Un cerveau malade.
4: Non, mais j'ai la Tourette ou un truc.
2: Donc Karina a écrit: quel est l'objet le plus farfelu à mettre dans un trou du cul?
4: Karina.
2: Un vase ananas.
4: Bah oui.
2: Voilà.
4: Avec les picots.
2: Si Tristan était une position, ce serait... Donc Tristan, c'est notre patron, hein.
4: Ah oui, donc on lit tout, là?
2: Ouais, une levrette bien tapée.
4: Oh,
5: c'est ce qu'elle raconte.
2: Je vous lis, tu sais quoi, Karina, maintenant, je vais enlever tous tes filtres et je vais les dire avant. Parce que les gens comprennent ce qui se passe.
5: C'est son inconscient qui parle.
2: J'ai le droit de manger du pâté croûte directement par le cul.
4: Oh. Karina, c'est pas possible, t'es indéfendable, je peux rien y faire, là.
2: Non, tu n'as pas de dents au trou de balle.
4: Et c'est vrai?
2: Un nom d'acteur porno que pour avoir Pinot, Pindur.
5: Merci. Thomas Pindur.
4: Il y a donc des questions-réponses là.
2: Ça, c'était sur la boîte de Karina. Ça, c'est quoi? C'est ta boîte à toi?
4: Moi,
2: ça,
4: c'est plus artistique.
2: Voilà. T'as mangé quoi hier? Pas un cul, salope.
4: C'est pas moi là. Hein.
2: Si, c'est toi. C'est
4: non.
2: C'est ton écriture.
4: Non, c'est Max, le community manager.
2: Mais les gars, mais vous êtes fous.
4: On se fait des questions-réponses, on se parle tous les jours.
2: Ah, puis alors, il y a moi qui suis dessiné avec un entonnoir et marqué Bruno.
4: Ça, c'est peut-être moi. Tu savais pas qu'il y avait écrit tout ça derrière les boîtes?
6: Mais tu l'as pas vu? Et tu lis pas Macron démission?
2: Mais je l'ai lu.
4: C'est le même. Macron! Tout ça.
2: Et après, mais vous êtes fous en fait.
4: Mais on a besoin d'extérioriser, pas un cul.
2: Je crois que vous êtes complètement fous.
5: On est même pas le fond du bus parce que le chauffeur il va pas de nous.
2: Ah ben non, si. Nous on s'assoit dans le fond du bus, le bus part et on se rend compte que la banquette était posée sur la route. En fait.
4: Mais ouais, c'est Karina qui a une incidence sur moi qui est pas coucoule.
6: Eh mais faut arrêter de me suivre.
4: Mais bon, c'est notre amitié toxique.
2: Bon, on est en train de parler des phrases qui nous angoissent, des phrases qui nous stressent. Il y a Johanna qui est avec nous. Elle est au Cendre, c'est dans le 63. Bonjour Johanna.
7: Bonjour l'équipe.
4: Salut Jojo.
6: Salut Johanna.
2: Johanna, c'est quoi la phrase qui te stresse?
7: Alors la phrase qui me stresse le plus, c'est la phrase plus l'intonation, c'est le « tu permets ?»
4: Aïe, aïe, aïe.
5: Oh, ouais.
7: C'est une phrase que j'entendais de mon père et de mon copain, les deux là, et c'est horrible. Ça me fout une angoisse.
2: Alors dans ces cas-là, tu cites une phrase de Benoît Poulvord, je crois que c'est dans C'est arrivé près de chez vous. Ce que je fais souvent, c'est non, je ne te permets pas. Je te permettrai quand tu me soigneras cette vilaine peau. je fais très souvent cette vanne. Et comme les gens n'ont pas vu en général le film C'est arrivé près de chez vous,
4: ils font comment? Ils font semblant de rigoler.
2: Non, ça tombe à l'eau. Ils sont gênés en général.
4: Ils regardent leur peau. Mais quoi? Qu'est-ce qu'elle a, ma peau?
2: Johanna, je t'embrasse.
7: Bye, merci.
4: Bye. Bisous, Johanna.
2: Bonjour, Sarah.
8: Coucou l'équipe.
4: Salut, salut Sarah.
6: Salut, Sarah.
2: Commercial à Argenteuil.
8: Ouais.
2: C'est quoi la phrase qui te stresse?
8: Moi, c'est quand mon mari me dit « écoute-moi bien ».
4: Oh, déjà non.
8: Justement, c'est parce que j'écoute jamais.
2: Ouais. Pinot, il l'a fait une fois, Lise. Il a dit écoute-moi bien. Et Lise lui a fait oui.
5: Après, j'ai dit je m'écoute moi-même.
2: Moi, je m'écoute moi-même. Dans un premier temps. Sarah, je te fais des bisous.
8: Moi aussi, je vous embrasse. Bisous.
4: Bisous, Sarah.
2: Ciao, ciao. Qu'est-ce qui t'arrive, Swan?
4: Ah non, rien.
2: Bah si, tu fais une tête improbable en regardant Lucas.
4: Non, c'est Samy qui me dit qu'il a envie d'aller aux toilettes. Enfin bref, Samy qui fait le 5h-6h, il me dit j'ai mal au ventre.
2: Samy, en fait, tu sais, si tu veux aller aux toilettes, t'as pas demandé.
9: Non, j'ai envoyé dans le groupe. J'ai envoyé dans le groupe une phrase qui stressait aussi.
4: Voilà, moi, au bout d'un moment, je peux pas lire
2: Maintenant, c'est quoi ce matin? Je vais lire le groupe Instagram aussi. Voilà.
4: Mais mec, remets des fiches.
10: Je savais pas quoi faire.
5: Venant de toi, non mais franchement, qui veut une position de
2: bien taper. Cette phrase que t'as envoyée,
9: il y a aussi en phrase qui stresse, c'est bizarre, j'ai un retard sur mes règles.
4: Bah oui, c'est vrai.
2: Mais d'où ça te stresse, toi? T'as jamais ça comme phrase?
9: Bon, je,
2: ah
9: je,
2: oui, non,
9: je,
2: si, bien.
9: Je l'ai peut-être déjà entendu.
4: J'ai pas vu qu'il y a ses règles.
2: Oui, excusez-moi. Bah, moi, je
4: suis, maman brûle.
9: Mais tout va bien.
2: Je suis fatigué.
4: Les cours d'SVT, tout ça.
2: Mais non, oh, dis donc. J'ai mis la trompe de Fallope au niveau du nez. Ah, non, la trompe de Saint-Eustache.
4: De
2: Saint-Eustache.
4: Il n'y a pas de Saint.
5: C'est une station de métro, sinon.
2: Saint-Paul. Je rajoute. 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
4: Qui sont les haters ? Qui mais qui ?
5: Les haters de Sohan, tous les matins, Sohan nous lit des messages de haters laissés sur les réseaux sociaux de personnalités. Elle lit le message, on doit deviner quelle personnalité est incriminée.
6: Oui, exactement. Premier message. Déjà que les trains sont en retard, ne rajoutez pas cette purge, retourne au Maroc et laisse-nous rentrer du travail tranquille. Oh,
5: voilà, qu'est-ce que c'est que ce... Alors le retourne au Maroc, il peut être très raciste déjà ce message.
6: Il
5: n'est
6: pas raciste.
5: Message.
6: C'est pas un message raciste.
7: C'est pas une personne d'origine marocaine ?
6: Non, pas du tout. C'est une personne qui a peut-être quelque chose au Maroc en ce moment. Une égérie de Fun Radio.
8: Ah, DJ Snake. Non, Maître Gims.
6: Exactement, Gims. Gims. En fait, Gims faisait un petit show Garcin Lazare à Paris. Et c'est vrai qu'il s'est fait pas mal tacler parce qu'il y en a qui aiment pas forcément sa musique alors qu'il chante extrêmement bien.
9: Laisse-moi pas tout expliquer. Des fois, je fais des choses que je comprends pas.
6: Ils ont passé un moment fort sympathique tous ensemble.
7: Ouais.
6: Et il y en a qui ça va pas forcément plus. Voilà, les couleurs.
5: Laissez passer, voilà, qu'est-ce que je te dise.
7: Il y a besoin de pognon, à mon avis, là. Hein,
5: parce que... Quand tu commences à chanter dans les gares,
7: il sera au Franprix de Louan Cuiseau de samedi.
8: Ah, c'est une très belle gare, la gare Saint-Lazare.
6: Allez, deuxième metteur. Vous trouvez ça drôle, je dirais plutôt pathétique, tout pour le buzz, même à 60 ans.
8: Comédien ?
6: C'est une comédienne qui a repris la chanteuse Angèle.
7: Sophie Marceau ?
8: Si. Non, je l'ai vue. Mince, comment elle s'appelle ?
5: C'est Virginie.
6: Valérie Le Mercier. Vous savez, Angèle, elle a sorti une musique où elle se fait traîner au sol, sur un parquet ou sur un sol. Et donc, du coup, Valérie Le Mercier a repris cette traîne. Et ça a même été commenté par Angèle en disant que vraiment, elle avait accompli sa life. Parce que Valérie Le Mercier avait repris justement sa traîne.
8: C'est hyper marrant.
6: Mais il y en a qui l'ont taclé parce que c'est Valérie et parce que les gens sont débiles.
8: Très beau parquet en plus. Pointe de Hongrie, ça, c'est très dur à entretenir.
5: Non, il faut se frotter dessus en fait. Tu te sers de toi, mais comme balai.
6: Allez, un autre hater. J'ai fait le calcul, il a officiellement plus de haters qu'il n'y a d'habitants au Portugal.
5: Ah,
6: je suis morte. Non, même pas.
5: Ah merde.
6: T'en as plus. Enfin, il en a plus. Là, ton ego, mon pote, il en prend un coup, on t'entend plus. Hein.
7: Cristiano ?
6: Non.
7: Mbappé.
6: Il y a une pétition qui a été lancée pour qu'il sorte du Real. Hier, elle était à 12 millions, aujourd'hui à 20 millions. C'est la pétition la plus signée du monde. Même si, bon, elle est remise en cause un petit peu sur sa fiabilité, mais c'est vrai que là, il y a un énorme truc qui tourne, quoi.
7: Le défendre, moi, parce qu'il a quand même foutu 40 buts cette année, donc si lui, c'est un problème pour le Real.
5: Et puis ça, tu sais quoi, c'est bien pour la Coupe du Monde. Je peux dire qu'il va
6: vénère complètement. J'ai envie d'aller vite sur mon hater maison parce que je sais qu'il nous reste peu de temps, mais il vaut le coup. On l'a reçu en DM sur Instagram, c'est pour Pino.
8: Mmh. Oh, c'est rare.
6: Hein. Celui-là, il est assez incroyable. Pino, il donne son avis sur le flanc, mais sur la guerre, il ferme sa gueule, petit sexe, va.
8: Il s'y connaît plus en flanc qu'en guerre.
5: Ouais, il fait des vannes sur le chemin de croix, on l'entend pas sur les musulmans.
6: Voilà, c'est ça. C'est
7: alors, dans ce message, il y a un truc faux.
8: C'est que tu donnes ton avis sur la guerre.
5: J'ai une passion haters. Je vous jure,
6: je crois qu'il n'y a
5: rien de plus drôle que les messages de haters.
6: Mais on me les envoie maintenant.
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3: C'est quoi, je vous jure, juste pour la vanne, je pourrais rajouter même toute l'équipe qu'on n'entend pas. Non,
4: ce serait bien.
3: Rajouter Lutar, rajouter l'équipe du Standard, rajouter l'équipe vidéo, rajouter tout le monde. Pourquoi tu dis non, Max?
5: Est-ce que c'est pas toi qui portes les boîtes?
3: Ça va, c'est des papiers dedans. Vous vous êtes inscrit par SMS, vous avez envoyé Bruno 64. Mais je veux la boîte de Maureen, moi, alors. Elle n'est pas là, mais je prends la boîte de Maureen. Je vous appelle maintenant en direct, vous décrochez, vous pouvez gagner jusqu'à 500 euros, c'est ça la règle. On a tous ici des boîtes avec des cadeaux à l'intérieur. D'ailleurs, bienvenue à Mika, bienvenue à Lul.
6: Salut les copains.
3: Qui viennent de nous rejoindre et qui ont leur boîte aussi.
6: Oui.
3: Un auditeur arrive à l'antenne, il choisit sa boîte, il peut gagner 500 euros. Allô? Allô? Allez hop, on nous entendait derrière, il répond pas tout de suite, c'est pas grave, on appelle quelqu'un d'autre. Deuxième SMS reçu. Je rappelle qu'il y a 500 euros à gagner. Je rappelle qu'on est sur des auditeurs qui se sont inscrits quand même il y a 5 minutes. C'est grand quand même d'envoyer un SMS.
4: On appelle en masqué, hein, Bruno.
3: Oui, on appelle en masqué, c'est vrai. Moi, j'ai le masque de Batman.
4: Moi, j'ai Zorro.
3: Voilà. Pino a le masque.
4: Un masque en cuir n'était pas du tout en thème.
6: Attends, une boule dans la bouche.
7: Pas disponible pour le moment. Ah. Laissez-moi un message, je vous rappellerai plus tard.
3: Il n'y a pas de souci. Alors oui, quand vous vous inscrivez à ce jeu, si vous pensez ne pas être disponible à 3 minutes après, ne vous inscrivez pas. C'est le principe de la boîte, la boîte, la boîte, la boîte.
5: Quel moment de radio.
3: Ah ouais, ça, là, là. C'est les meilleurs moments. C'est ah ce ouais. qu'on apprend ça dans les écoles de radio.
6: Bien
3: vraiment,
6: sûr.
3: Ça s'appelle le comblage.
4: Vous faites quoi ce week-end?
3: Hein?
4: Tu fais quoi ce week-end?
3: Moi, je rien du tout.
4: Si ah
3: je,
4: ouais
3: je jardine, il faut que j'aille bon acheter bon des fleurs.
4: Il fait beau demain.
3: Merci.
4: En vrai.
3: Troisième fin, message. Non, non, mais. Alors, bon, Mika, du coup, il se passe quoi ce matin entre 10h et midi?
6: Alors, ce matin, l'actu en chant de supporters grâce à Lul. Lendemain du match du PSG, donc il va se transformer en supporter de foot.
8: Je vais enregistrer des supporters même.
4: Ah ouais, génial. T'es parti dans la rue?
8: Ouais.
4: En mode micro-trotte?
8: Absolument.
3: Attendez, je crois que ça a décroché. Allô? Ah non, ça a raccroché.
4: C'est pas vrai.
9: C'est quoi cette matinée?
3: Génial.
9: Mais attends.
3: Moi, je peux tenir l'antenne jusqu'à midi comme ça.
4: On s'en fout.
6: Bah, il est midi, hein, Bruno.
4: On partira pas, hein.
3: Dimitri, 9h10, oui. C'est vraiment des SMS qui ont été reçus tout à l'heure.
6: Ah, c'est que des...
3: D'accord.
6: Non, c'est l'annuaire. Non. C'est les Hauts-de-Seine.
4: Poisson d'avril. Non,
9: mais c'est fou, là. C'est un
3: génial.
9: Complot.
3: C'est génial. C'est combien?
10: Bonjour.
6: C'est le sixième.
4: Ça doit être le sixième, ouais.
6: Non,
3: c'est pas le sixième.
6: Ah, si, on vient de finir le sixième. Ah, c'est le septième. Ah, je te jure.
4: Si.
3: J'attaque le septième, les amis. C'est génial.
4: Bah, jamais 607, hein, c'est connu, hein.
3: Les gars, je vous jure, j'irai jusqu'à 10. J'irai jusqu'à 10. Et les gens peut-être pas compris la règle.
4: Peut-être qu'ils veulent pas nous
9: bizarre,
4: parler.
9: Non,
3: peut-être.
4: Ça m'inquiète, hein.
3: C'est fou, hein.
9: En vrai.
3: C'était le combien celui-là?
4: 7e. Peut-être qu'il y a une fin du monde hors du studio et on ne sait pas.
3: Mais peut-être ça. J'appelle le 8e.
4: Ah mais c'est dingue.
3: Non, moi tu sais quoi? Je crois au karma.
4: Attends, mais c'est fou. Oh!
3: Ça a décroché ou pas? Après, il est possible qu'il y ait un problème de standard.
4: Bah, c'est Bruno Guillon, c'est Bruno Guillon.
3: Allô?
6: Allô?
11: Allô?
4: Ah, oh là là! Mais qu'est-ce qui se passe?
11: Bordel sur le PW, vous d'avoir une limite, un tapis, 0017.
4: Mais qu'est-ce que. Pardon?
6: James Bond?
3: Allô? On était sur un répondeur?
6: Alpha, allô bravo, mais... tu m'entends, ouais.
3: Mais non, il y a un gars qui répond pas. Allô?
11: Allô?
3: Oui.
4: Tu parles de tapis?
3: Mais alors, j'ai pas compris, tu disais quoi?
11: Oui, allô? Allô?
3: Oui, allô, oui, bonjour. Tu t'appelles comment?
11: Nicolas.
3: Bonjour Nicolas, mais c'était ton répondeur avant. Putain, mais les gars, il faut qu'on...
11: Non, c'est au travail, j'étais avec un client en même temps au téléphone.
4: Ah! On a eu peur!
3: Mais c'est quoi ton boulot, Nicolas?
11: Magasinier.
6: Ah, tu donnais la référence.
12: Une référence, ouais, c'est un truc 017.
3: Nicolas, on va faire vite.
11: Oui.
3: Nicolas, Mika, Lul, Karina, Pino, Sohan, Maureen, Bruno.
11: Ok.
3: Il y a donc 7 boîtes.
11: Ok.
3: Sur ces 7 boîtes, il y en a 3 avec 500 euros.
11: Ok.
3: Quelle boîte tu choisis?
11: Pour la victoire de Paris, je prends toi.
4: T'as un bon, mon Nico.
3: Alors on va dire un truc, Sohan, si t'as les 500 €, Paris sera champion d'Europe.
4: Ah non, je joue pas avec ça.
3: Le 30.
4: Je vais avoir un Cluedo.
3: Je ne sais pas ce que t'as dans ta boîte. Par contre, si c'est pas les 500 €, ce sera Arsenal. Vas-y, Sohan, okay. Ouvre ta boîte.
4: C'est quoi?
3: Un pot de fleurs sans fleurs.
4: Un pot.
6: Un pot, ouais. Un
3: bah c'est un pot, du coup, en fait, ouais. Ça s'appelle. Oui. Nicolas, t'as gagné un pot.
4: Pardon, Nico.
11: Bon. Ouais, bah c'est pas grave. Hein.
3: Désolé, Pino, c'est ouvre. Nico, on t'envoie ça, bien sûr. Karina avait 500 €, Lul ouvre. Lul avait 5 €. Mika avait 500 €. Oh. Maureen, j'ouvre pour Maureen. Maureen avait 500 €. Et moi, j'avais quoi?
4: 150 € chez Histoire d'Or, le bijoutier. Ah,
9: c'est bien ça.
3: C'est pas mal, c'est pas mal quand même.
4: Désolé, Nico.
9: Il y avait beaucoup de 500 €, là.
3: Désolé, Nicolas, on t'embrasse.
11: Pas de souci.
3: Alors évidemment, ce moment, vous pouvez le réécouter en podcast.
6: Ou pas.
3: Voilà,
6: ou
3: si vraiment vous travaillez dans une entreprise de télécommunication et en tant que des téléphones qui sonnent, c'est votre kiff. Eh bien, vous pouvez réécouter ce moment, mais il y en a plein d'autres sur l'émission de ce matin.
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0: tout pile, soyez les bienvenus sur Fun Radio les amis, c'est la suite, on s'occupe de tout, tous les matins, ne paniquez pas, vous n'avez rien à faire, vous vous allongez tranquillement et vous vous laissez porter jusqu'à midi en direct. Je m'appelle Mickaël Yalul.
1: Bonjour.
0: On embrasse très fort Maureen qui ne sera pas avec nous ce matin, qui sera de retour lundi.
1: Des
0: évidemment.
1: Gros bisous, maman.
0: Alors, cette émission, c'est une équipe.
1: Oui.
0: Vous le savez.
1: Une belle équipe.
0: Une très belle équipe. Mais plus qu'une équipe, c'est une famille. Aujourd'hui, on va dire au revoir à quelqu'un de cette famille, en la personne de Marilyn, réalisatrice vidéo de l'émission. Depuis des mois et des mois maintenant. Ça va, ma Marilyn ?
2: Ça va très bien.
0: Marilyn, elle est émue. Je vous dis pourquoi. Parce qu'il y a quelques secondes, elle vient d'avoir un cadeau. Elle vient de recevoir un petit cadeau. Mais pas n'importe lequel, puisque on vanne depuis des mois et des mois et des mois sur le fait que t'es absolument fan de Taïk. Et tu iras donc au concert de Taïk.
2: C'est incroyable.
0: Deux places.
1: C'est trop bien.
0: Pour aller voir Taïk. Et elle a pleuré, les gars.
1: Mais oui, mais alors moi, en plus, le problème, c'est que je pars vite. Donc une larme de Marilyn, un torrent de Lul. Hein.
0: Est-ce qu'on peut le dire? Trop tard, de toute façon, je vais le dire, que sur cette photo, il y avait un photomontage de toi et Taïk, et que t'as quand même roulé une pelle à Taïk. T'as quand même léché la feuille, Marilyn.
2: Ouais, lui, il a fait un bisou à mon chéri. J'ai fait un bisou à Taïk.
0: T'es contente?
2: Oui, trop, trop contente.
1: Alors, essaye pas de monter sur scène, parce que le concert va vite s'écourter, hein, je pense.
0: Non, mais en vrai, de chez vrai, c'est... Déjà, c'était le meilleur cadeau ever qu'on puisse t'offrir. Mais j'ai envie que tu le racontes. Genre le lendemain, j'ai absolument envie de t'appeler au téléphone et que tu le racontes ce concert.
1: Ah oui.
2: Mais je vais tellement snapper, vous savez tout. En fait, vous aurez l'impression d'être avec moi, en fait, parce que je vais snapper tout. Et j'espère que t'as quand même fait un bisou, parce que je vais lui dire.
0: Attendez. Au téléphone radio, les gars, on pèse dans le game. Excusez-moi, on pèse dans le game. À un moment, est-ce qu'on peut pas essayer d'envoyer des petits mails, qu'il y ait une petite rencontre, un truc qui se passe?
1: Est-ce que notre mission avant midi, ça serait pas d'avoir un coup de fil de Taïk?
0: Taïk, si tu nous écoutes, appelle le standard parce que.

0: pas de raison. 01 42 48 5000, je te rassure.
1: Appelle.
0: T'as dit que c'est gratuit. Appelle. Bah, je peux te dire qu'elle va se mettre au standard et pas la réalisation vidéo. Tu vas nous manquer, Marilyn.
2: Oui. T'as été super, t'es drôle, t'es fraîche, t'es pétillante. Donc merci pour tout, t'as très bien travaillé.
0: Et très professionnel.
1: Merci.

0: vais vous expliquer pourquoi il y a eu une perte de followers massive sur Instagram cette nuit.
1: Ouais, je crois que c'est énorme. Genre Lionel Messi, il a perdu 10 millions.
0: Ben, je vais vous faire le classement, justement. Je vais vous faire le top des stars qui ont perdu le plus d'abonnés. Je vais vous expliquer pourquoi cette nuit, des millions et des millions d'abonnés ont disparu. Je fais partie de...
1: Ah ouais, t'en as perdu combien? Combien de millions t'as perdu?
0: 49.
1: C'est énorme.
0: Mais pas 49 millions, vraiment 49.
1: Ah oui, d'accord.
0: Oui, bah j'ai regardé à l'instant parce que vu qu'on va en parler, j'ai la notif du nombre d'abonnés qui sont partis cette nuit, 49.
1: Bah alors moi j'ai regardé 2. Donc c'est peut-être le moment de vendre nos Instagram, quoi.
0: On va vous rebalancer la chanson de nos Insta. Tout à l'heure, ça sera l'occasion. Pour l'instant, on vous débriefe l'actu des réseaux. Tiens, on va parler et on va commencer avec toi, mon Lul, du patron de Ryanair.
1: Alors ouais, effectivement, le patron de Ryanair, il a pris une décision qui est improbable, mais qui en soi peut se comprendre. Il a décidé de proposer l'arrêt de la vente d'alcool dans les aéroports, mais surtout tôt le matin.
0: Ah ok.
1: Ok, donc ça veut dire qu'en gros, vous savez, quand vous allez à l'aéroport, vous faites le contrôle des bagages, et après, vous avez les magasins où vous pouvez acheter de l'alcool et tout ça.
0: Tout à fait.
1: Et pour éviter les problèmes dans les avions, il s'est dit, tiens, je vais proposer ça. Pour l'instant, il n'y a pas de réponse oui ou non, mais c'est une bonne idée, je trouve.
0: Et alors, comme c'était pas l'info que t'avais choisi, bravo parce que t'as comblé.
1: Ouais.
0: Et c'est exceptionnel ce qui vient de se passer. Je vous explique, on travaille sur un drive pour pas polluer la planète, imprimer des papiers. Mon drive n'était pas à jour, j'avais plus le wifi. Il vient de se mettre à jour.
1: Oui, alors c'est vrai qu'au début,
0: on va parler
1: là-dessus.
0: Du 30 mai. Donc.
1: Alors parlons du 30 mai. Vous le savez, hier soir, il y avait un match historique. Le Paris Saint-Germain contre le Bayern de Munich, c'est Paris qui a gagné.
0: Oui.
1: Et donc c'est Paris qui ira en finale, la finale qui aura lieu le 30 mai 2026. Et alors il faut savoir que le Parc des Princes commence à parler d'une fan zone un peu à l'image de l'année dernière, où le match sera rediffusé sur écran géant à l'intérieur du Parc des Princes.
0: Ouais.
1: Mais alors la nuit parisienne va être folle, puisque la finale ça sera à 18h.
0: Oui.
1: Mais en même temps, au Stade de France, il y aura le concert d'Aya Nakamura.
0: Ok.
1: À la Défense Arena, le concert de Damso.
0: Ah oui, ok.
1: Et à l'Accor Arena, le concert de Booss. Alors, je connais pas, mais c'est un rappeur.
0: Ok.
1: Ce qui veut dire que vraiment, là, je me mets à la place des fans de Aya.
0: De Booss ou de Damso.
1: Après,
0: c'est à 18h la finale.
1: Ouais.
0: C'est alors, pas mal. Tu mates la finale et après, tu vas au concert.
1: Oui, mais tu vois, par exemple, Aya, Stade de France, l'entrée, l'ouverture des portes, c'est 18h.
0: Ouais,
1: c'est,
0: bah, ça c'est va le mater match. Sur les iPhones
1: donc,
0: avant le concert.
1: J'espère qu'ils vont être smart et qu'ils vont diffuser le match dans les écrans en attendant.
0: Et comme c'était pas vraiment ton info, on va parler de Monsieur Bricolage maintenant.
1: Oui, Monsieur Bricolage, ils ouvrent un nouveau magasin à Carpentras.
0: Ah, très bien, dans le Vaucluse. Merci pour cette info, mon Lul. Moi, je vais vous parler d'un retour, les amis. Vous savez que les bookmakers parient sur à peu près tout.
1: Ouais.
0: Et alors, figurez-vous qu'une rumeur est en train d'enfler concernant Coachella édition 2027. Et il se murmure avec 97% de probabilité un retour, les amis, de Daft Punk.
1: Waouh.
0: On en parle souvent des Daft Punk le matin ici. Je n'y crois pas une seule seconde, mais il faut savoir que Alive 2007, leur live de 2007, aura 20 ans l'année prochaine.
1: Mm.
0: Et en fait, il y a des infos un peu en bas qui se dit qu'il se serait un peu plus rabiboché le fait de s'être écarté pendant quelques années là. Ferait que juste pour créer un événement, un concert, un one shot, refaire le live de 2007, mais version 2027.
1: Ça serait dingue, mais effectivement, on n'arrête pas de nous en parler et dire c'est impossible qu'il monte sur scène. Mais toi, Mika, qui est fan absolu, est-ce que tu serais prêt à te dire je vais à Coachella en fait?
0: Alors moi, je t'explique.
1: Si c'est ta seule chance.
0: Si c'est ma seule chance ever.
1: Ouais.
0: Ever. Alors, il faudra voir combien ça coûte et tout.
1: Ah,
0: mais
1: oui.
0: Je suis capable pour un week-end parce que, alors, sauf si c'est le dimanche soir aux États-Unis, je suis en galère pour l'émission.
1: Oui.
0: Après, je vais pas te mentir.
1: On pourra peut-être trouver un arrangement. Je veux dire, c'est Coachella, quoi.
0: Ouais.
1: C'est moins chiant de décaler la suite sur Fun Radio que le concert des Daft à Coachella.
0: Voilà,
1: avec tout le respect pour nous. Hein.
0: Oui, voilà. tout notre respect. Nous, on peut passer d'un studio à l'autre.
1: Voilà.
0: Tout ça, c'est possible.
1: Oui.
0: Tu vois ce que je veux dire?
1: Bien sûr.
0: Daft Punk les décaler au vendredi parce que ça arrange pas Mika de Fun Radio. Il y a quand même peu de chance.
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0: On parlait de ça à l'instant là ce matin. Les stars font la gueule sur Instagram. Oui, sur Fun Radio, on parle de stars et on parle de réseaux. Et concernant Instagram, cette nuit, il y a eu un reboot. En fait, Meta, propriétaire d'Instagram, de Facebook, de WhatsApp, a fait une grosse purge de faux comptes. En fait, tout ce qui est bot, tout ce qui est faux compte IA, tout ce qui est, alors, c'est pas absolument tous les faux comptes. C'est-à-dire que vous dites pas qu'à partir de ce matin, chaque compte avec qui vous échangez est forcément un vrai compte, parce qu'il y en a qui passent entre les mailles du filet. Mais toutefois, ils ont réussi à en identifier beaucoup, voire plus que beaucoup, puisque des stars mondiales ont perdu des millions et des millions d'abonnés. Je vais vous donner le top 10. Déjà, Khloé Kardashian, les amis, elle a perdu 3,7 millions d'abonnés.
1: C'est déjà beaucoup.
0: C'est beaucoup. Beyoncé a perdu 4,4 millions d'abonnés. Elle était à plus de 300 millions, elle est repassée sous les 300.
2: Bon, okay. Je fais confiance pour
0: récupérer ça rapidement. Kim Kardashian. Il y a beaucoup de femmes, hein. Peu d'hommes dans ce top, vous allez voir. Kim Kardashian, 8e position du nombre de plus grosses pertes de followers, puisqu'elle a perdu 5 millions d'abonnés. Ariana Grande, 5,5 millions d'abonnés. Kylie Jenner, 5 millions d'abonnés. The Rock.
1: Ah oui, Dwayne Johnson,
0: les amis. 4,8 millions d'abonnés. Et alors, on passe la barre des 400 millions, là, ça y est. Puisque Selena Gomez, qui était à 408, a perdu 5,4 millions d'abonnés. Elle reste au-dessus des 400 millions d'abonnés.
1: Ouais.
0: C'est quand même pas mal. Et tu parlais tout à l'heure de Léo Messi.
1: Ouais, je crois que lui, c'est énorme.
0: C'est le top 3. Léo Messi est troisième. Plus de 507 millions d'abonnés. Il a perdu 4,8 millions d'abonnés.
1: Ah, ok.
0: CR7, Cristiano Ronaldo.
1: Si Pardon, il est avec nous?
0: Excusez-moi. Prends un mouchoir, peut-être, si t'as un gros rhume.
1: Si
0: Cristiano Ronaldo, 6,6 millions d'abonnés, mais je crois que ce que je vous dis là est même une erreur, parce que ce matin, il en a encore perdu, il y a plus de 13 millions d'abonnés qui ont été perdus. Et alors, d'après toi, Lul, quel est le compte qui a perdu le plus d'abonnés?
1: Est-ce que ça serait pas Taylor Swift?
0: Non, c'est pas Taylor Swift.
1: C'est une chanteuse, c'est un homme ou une femme déjà?
0: Eh ben, c'est ni l'un ni l'autre.
1: Ah, c'est une marque?
0: C'est une marque.
1: Ah, une marque de vêtements?
0: C'est pas une marque de vêtements.
1: Ah, Instagram.
0: Et c'est Instagram.
1: C'est drôle.
0: C'est Instagram qui a perdu elle-même. Je trouve ça un peu drôle.
1: Ouais.
0: Tu vois ce que je veux dire?
1: Ceci dit, s'il y a une purge sur tous les comptes, fallait que ça passe par eux. Hein.
0: Oui, mais je trouve ça honnête de leur part, du coup.
1: Oui,
0: parce qu'ils
1: n'ont
0: pas fait perdre à tout le monde sauf à eux.
1: Tu vois ce que je veux dire? Exactement.
0: Donc voilà, au moins, a priori, là, on est quand même déjà sur un truc un peu plus safe. Nous, on vannait tout à l'heure. Toi, t'en as perdu deux.
1: Non, ouais, c'est pas une blague, j'en ai perdu deux. Mais après, je suis le moins suivi de nous, tu vois. Donc, c'est normal que j'en perde pas beaucoup.
0: Moi, j'en ai perdu 49. Mais je trouve ça rassurant. Finalement, d'en perdre que 49, ça veut dire que j'avais pas non plus une immensité de faux comptes. Je sais pas, sur plus de 47 000 abonnés, c'est cool de se dire que t'en as 49.
1: Bah, après, t'en parlais encore ce matin à The Rock, justement, par message. Il disait, c'est bon, tout est good, mon friend.
0: Ouais. Mon friend. Bon, vous voulez nous suivre sur les réseaux avec Lul et Maureen, qu'on embrasse bien sûr. Eh ben, écoutez cette chanson. Suivez

0: J'ai eu la chance d'être à Munich.
1: Ah
0: ouais,
1: j'ai fait
0: un aller-retour rapide. Et alors c'est vrai que j'étais avec les ultras parisiens.
1: Ouais.
0: Et j'ai découvert des nouveaux chants de supporters. Je ne pensais pas qu'on les avait adaptés à ce niveau-là.
1: Okay.
0: Et j'ai décidé de vous les faire découvrir aussi. Attention, parce qu'il y en a certains qui peuvent me valoir ma place à Fun Radio.
1: J'adore, voir en radio tout court. Hein,
0: voir en radio, voir en France. Voilà.
1: Après, t'adores Disney, tu peux être équipier chez Disney.
0: Oui, je peux faire Dingo.
1: Bah, mais qui d'autre que Dingo, mec?
0: Bah oui, mais attends, parce que j'ai appris une info de ouf. Alors moi, je suis grand, je fais 1m92.
1: Ouais.
0: Et en fait, c'est beaucoup des femmes qui sont dans les costumes parce qu'il faut être assez petit. Et les femmes sont un peu plus petites, genre dans Mickey. Ah oui, pardon, je suis désolé, il y a quelqu'un dans Mickey. Oui. Oui, alors je suis désolé, je désamorce un truc.
1: Oui, je suis désolé parce qu'il va falloir. Et alors, mouillez-vous bien la nuque. Il va falloir qu'on parle des autres packs aussi.
0: Oui, oui, oui. Non, mais voilà, en gros, je pense plus de 9 fois sur 10, c'est une femme dans Mickey.
1: C'est vrai?
0: Oui, en tout bien, tout honneur.
1: Tu me verrais bien dans quel Disney? Dans
0: toi,
1: quel personnage?
0: Ah, je pense que tu pourrais faire Ratatouille.
1: Bah pourquoi?
0: Bah Rémi.
1: Ah ouais?
0: Bah parce que t'es un bon cuisinier et tout.
1: Ah, merci.
0: Pas parce que t'as une tête de rat.
1: Oui, bah, j'espère.
0: Même si c'est deux petites dents qui vont.
1: Oui, c'est mon gruyère que je ramène tous les matins.
0: Oui.
1: C'est vrai que l'autre fois, on m'a quand même sorti. J'étais coincé dans une tapette derrière le bureau du patron. Bixou, qui tu pourrais faire, toi?
2: Je sais pas.
1: Je réfléchis.
0: Ah, oh, Belle.
2: Ah, oh, oh, c'est trop gentil.
1: Mais tu es trop
2: chou. Je vais pas être une princesse.
0: Ou le clochard.
2: Merci.
1: C'est ton choix. Tu prends l'un ou l'autre et tu
2: décides. Le clochard.
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0: Allez, on va parler de ces chants de supporters, les amis. Oui, hier soir, PSG-Bayern. Match nul, alors certains se disent pourquoi ils sont qualifiés le PSG, parce qu'ils avaient gagné au match aller. Donc, au final, le PSG, et c'est ce qui compte, est en finale de la Champions League. Ils affronteront Arsenal et c'est le 30 mai prochain. Et à cette occasion, ce matin, on a des chants de supporters, mon Luc.
1: Oui, c'est vrai, j'ai eu la chance d'aller faire un petit tour rapidement à Munich hier soir avec un petit micro et j'ai demandé aux supporters, tiens, puisque vous êtes là, on va en profiter. Ouais. Est-ce que vous pouvez m'aider pour demain? J'ai des infos, vous me les faites en chanson et on essaie de deviner de quoi on parle.
0: Okay.
1: Il y a des infos plus ou moins récentes. La première, notamment, elle n'est pas si récente, mais c'est pour vous mettre un peu dans le bain. On cherche un événement historique qui s'est passé il y a quelques années. Supporters, c'est à vous.

0: L'incendie de Notre-Dame.
1: L'incendie de Notre-Dame, exactement. Bon.
2: C'est terrible. Tu sais que les choses passent mieux avec les chants de supporters.
1: Oui, et alors je dois être honnête avec toi aussi, avec vous tous, ça va crescendo. Ok.
2: Donc là, c'était l'événement
1: c'était soft, exactement.
2: Ouais.
1: Et après, ça a crescendo. Donc vous avez tous compris le concept. Maintenant, on cherche un événement vraiment. On est dans l'actu, quoi.
2: Okay.
1: Écoutez.
3: Et

0: c'est drôle. Pourtant, info, il n'y a pas de péage à Carpentras, mais c'est pas grave.
1: Oui.
0: T'en veux pas, c'était écoutez, pour la rime riche.
1: Je suis pas allé sur Vinci Autoroute, je me suis dit, tiens, une ville rigolote raison. Qui finit par A.
0: Tu sais pourquoi je le précise, pas pour être chiant, mais parce que je connais mes auditeurs de premier degré du Vaucluse.
1: Bien sûr, merci.
0: À tout le monde avoir des messages de, hey, il n'y a pas de péage à Carpentras, ok. Le Détroit d'Ormuz.
1: Absolument.
0: Le Blocus.
1: Le Détroit d'Ormuz. Là, on rentre.
0: Oui, Ormuz d'ailleurs. Je dis Ormuz, moi.
1: Ormuz. Le petit bonhomme Ormuz.
0: je me ferais bien une soirée Ormuz.
1: Bah oui, il aurait dû faire ça en fait, Patrick Sébastien. Mais je suis sûr, il débloquerait la situation.
0: Ouais, c'est sûr.
1: Bon, là, on rentre un peu dans le dur.
0: Ah. Et sans là, c'était soft.
1: Là, c'était soft, franchement.
0: Ouais.
1: Et sans mauvais jeu de mots en plus, on parle d'une célébrité qui a fêté son anniversaire cette semaine. C'est peut-être pas immédiat comme ça, mais en écoutant bien les paroles, tu risques de trouver vite.
0: J'ai peur.

0: Lapin.
1: Et je vois le reste de l'équipe qui est mort de rire, ils sont tous là.
2: Oui, il n'y a aucune responsabilité.
1: Ils s'en foutent.
2: Ben oui.
1: Ils n'ont pas à désamorcer.
3: Ah non, mais ça peut arriver, c'est médical.
1: Oui, mec, c'est médical.
3: Bah, bien sûr, ça arrive à tout à chacun.
1: Hein. Oui, bah évidemment, bien sûr, les fissures sur les murs, on voit bien. Hein, oui. Mais au cucu, c'est un peu.
3: Ouais. Je connais au moins deux personnes de cette équipe qui ont déjà eu. D'accord.
1: Ok.
3: Et on est deux au micro.
1: Ouais. Allez, monsieur Rocco.
3: Oui, attends, perds tes mots. Hein.
1: Oui, Rocco Siffredi.
3: Rocco Siffredi, exactement.
1: Ouais, ok.
3: La dernière?
1: Elle est plus up que celle-là?
3: Je pense. Je pense qu'on est sur un petit step supérieur.
1: Bixou.
4: Moi, j'ai les coulisses, mais franchement.
1: Toi qui est quand même, j'allais dire, qui fait juge un peu de ce qui peut être diffusé ou non sur cette antenne. C'est diffusable.
3: C'est l'arbitre.
4: Je l'ai incité à le faire, donc.
1: Ah oui, très bien. Ouais. Ouais, bah, en même temps, elle, c'est pas besoin de se déguiser pour avoir deux cornes de diable sur le front.
3: Hein. Bon, chacun jugera sur la gravité des faits que je reproche, mais on cherche une personnalité.

0: Noi geldi.
1: Oui, ouais. On n'est pas au Stade de France là, franchement.
0: Là, on est au Stade de la Gêne.
1: Oui.
0: Au Stade de France. Michael Jackson,
1: absolument. Je remercie tous mes amis supporters qui ont joué le jeu. Hein.
0: Bah, franchement, on embrasse les supporters de Lens, de Marseille. J'ai reconnu les supporters de Carpentras.
1: Oui, exactement. Aussi. Il y en avait deux de Sedan.
0: Ouais.
1: Voilà. Ils étaient là dans le coin.
0: Le moment de Gêne est terminé, mais c'est presque un peu dommage. C'était presque un peu trop court. Ça reviendra.
1: Ça reviendra, bien sûr.
0: Bien sûr.

0: Devine ton cadeau qui arrive aussi. 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Eh ben, bougez pas, on joue ensemble sur Fun Radio, là, tout de suite.
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0: Ce matin, le retour de Dis-moi pas que c'est pas vrai, avec des petites infos. On a une petite info des beautés comme ça, tu peux nous teaser, mon petit Dimitri.
1: Ouais, tu veux quoi? Tu veux des animaux? Tu veux de la boisson? J'ai un peu de tout.
2: Ah, c'est le retour des animaux.
0: Ouais, je veux bien de l'animal. On va parler de quel animal?
1: Des spermatozoïdes.
0: Alors.
1: Ah, c'est pas un animal?
0: Alors, excuse-moi, je suis déjà allé au zoo de la Flèche.
2: Ouais.
0: J'ai pas vu d'aquarium.
2: À votre droite, aquarium des spermatozoïdes.
0: Là-bas, c'est quoi? Voilà, je t'expliquerai. D'accord, on va parler de spermatozoïdes.
1: Ouais, non, mais autant pour moi, je pensais que ça faisait partie du règne animal.
2: Tout
1: ça.
2: Non, ah, après, ils en ont aussi, hein. Certains.
0: De quoi?
2: Les mammifères.
0: Ah, bah oui.
2: Voilà.
0: Non, mais les animaux ont des spermatozoïdes. Là-dessus, on est bien d'accord. C'est juste que je trouve que le spermatozoïde n'est pas forcément un animal. J'ai jamais vu des croquettes pour spermatozoïdes, quoi.
1: Couché.
0: Au pied! Au pied! Bon, très bien. Ça sera tout à l'heure, là, d'ici une petite demi-heure. Mais pour l'instant, eh ben, on joue.
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0: On va jouer avec Héloïse ce matin du côté de Montois-la-Montagne.
4: Salut. Bonjour la suite.
2: Bonjour. Salut Héloïse.
0: Bonjour Héloïse. Que fais-tu dans la vie du côté de Montois-la-Montagne?
4: Je suis livreuse en pièces automobiles.
0: Ah, j'en mets.
2: Ah, donc un problème de courroie de distribution, c'est toi qui livres?
4: C'est ça, tout à fait.
0: Donc un problème de carbu, c'est toi qui livres?
4: Je livre tout ce qui est batterie, capot, tout.
0: Ok, d'accord.
2: Pour la voiture. Et pas les rétros, donc.
0: On est chiant, je suis désolé. Ça se situe où, Montois-la-Montagne, exactement, s'il te plaît, c'est Héloïse?
4: C'est à côté de Metz, dans le 57.
0: D'accord.
2: Ah, la Moselle.
0: La Moselle, oui. C'est pas loin de chez toi, mon
2: Non. C'est Grand Est, quoi.
0: Non, oui.
2: C'est ça. J'ai dit non.
0: Bah donc, quand même. Donc c'est pas loin de chez toi?
2: Non, c'est pas loin de chez moi. C'est...
0: Ah donc oui.
2: Bah oui.
0: Ah donc.
2: Excuse-moi. Non, je pense que c'est à moins de 2 heures de voiture.
0: D'accord. Je dis. Non, désolé Héloïse. Parce que j'attendais. Du coup, je pensais, quand je t'ai dit c'est pas loin de chez toi, tu me dis non. Pour moi, du coup, oui. Ça veut dire que c'est loin de chez toi.
2: Mais sinon, j'ai une autre idée. On enchaîne.
0: Ouais, allez, ouais. Héloïse, devine ton cadeau. Les règles sont simples. T'as 45 secondes pour nous poser le maximum de questions possibles. Ces questions, on ne peut répondre que par oui ou par non avec Lul. On ne peut pas te donner plus d'éléments que cela. Si tu découvres ton cadeau dans les 45 secondes, tu repars avec ce matin. Ok?
4: D'accord, pas de soucis.
0: On y va quand tu veux, sachant que le chrono de 45 secondes est prêt et il se déclenchera à l'issue de ta première question, Héloïse. C'est quand tu veux.
4: Est-ce que c'est high-tech?
0: Oui.
4: Est-ce que c'est un téléphone?
0: Non.
4: Est-ce que c'est une montre connectée?
0: Non.
4: Une tablette?
0: Non.
4: Des écouteurs?
0: Non. Non.
4: Une enceinte?
0: Oui. Oui.
4: Cool.
0: Héloïse,
4: merci
0: bravo, tu gagnes ton enceinte connectée Lexon ce matin. Très efficace. J'ai adoré la. Alors, il n'y a pas de. Voilà. On y va, quoi. C'est réglé, c'est carré. Héloïse.
4: Super, merci beaucoup.
0: Bah, de rien.
2: Bravo, bisous.

0: direction l'Inde et l'Himalaya indien ce matin. J'avoue que un de mes rêves de visiter l'Inde. Ouais. Un des pays qui me donne le plus envie sur Terre, quoi.
1: C'est magnifique. La culture, elle est tellement différente.
0: Exactement. Je pense que culturellement et tout, ça doit être chambé. Bon, figurez-vous qu'il va falloir s'accrocher. Il va falloir être chaud pour visiter un certain temple indien, puisque les autorités indiennes ont imposé et vont imposer désormais une obligation pour visiter ce temple. J'ai envie de te faire deviner, mon Lul. À ton avis, tu veux visiter ce temple hindou?
1: Ouais.
0: Les autorités te disent, tu peux. Mais t'es obligé de faire quelque chose pour rentrer dedans.
1: Est-ce qu'il faut pas chanter un chant religieux de là-bas ou un truc comme ça, le connaître par cœur?
0: Non.
1: Ah, est-ce qu'il faut pas avoir un animal sacré avec soi?
0: Alors, ça concerne un animal.
1: Ouais.
0: Et l'animal sacré en Inde, tu le sais ou pas, c'est la vache.
1: C'est la vache, ouais.
0: Ouais, absolument. Ça concerne la vache.
1: Ok.
0: Mais indirectement, c'est toi qui dois faire quelque chose.
1: Faut l'embrasser sur le crâne.
0: Alors,
1: comme Zizou, tu vois.
0: Ouais. On a fait un beau match. Faut pas l'embrasser sur le crâne. Faut faire quelque chose avec quelque chose de la vache.
1: À quoi? Enfin, un steak. C'est horrible.
0: Non, tu peux pas manger de.
1: Bah
0: de
1: oui,
0: vache.
1: Non.
0: Tu peux pas manger de bœuf. Bixou a une idée.
2: Faut la traire.
0: Ah, ça traire.
1: Ouais.
0: Non, parce que c'est le bruit d'une vache qui se fait traire.
1: Mais attends, est-ce que c'est un rapport avec son hygiène, l'hygiène de la vache? Faut la laver?
0: Indirectement, non, faut pas la laver. Accrochez-vous les amis, puisque pour visiter ce temple de Gangotri, désormais, il faudra boire l'urine de la vache.
1: Ah oui.
0: Alors, faire pipi.
1: Ouais.
0: Tu veux rentrer dans le temple, il faut boire l'urine. Pas que, c'est un mélange avec des herbes et tout, ça va, il y a des herbes. Ça va.
1: Oui, enfin.
0: Ça va.
1: Très chelou ce match, chérie.
0: Ça va, je croyais que c'était juste... parce que c'est comme la vodka. Cul sec, pas terrible. Tu mets un petit sirop, ça passe.
1: Oui.
0: Voilà, bah, bon voyage en Inde à vous, en tout cas.
1: Au musée Grévin, faut quoi? Faut manger un bout de Mimi Mati.
0: Ah, pauvre.
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0: comme tous les jours jusqu'à midi. Je m'appelle Mickaël, il y a Lul.
1: Salut.
0: On embrasse évidemment Maureen qui n'est pas avec nous ce matin. On l'a évoqué hier déjà pour des raisons perso. T'embrasse très fort Momo. Le truc dont on ne se lassera jamais. On va parler de ça ce matin et vous aussi. Vous allez nous en parler. 01 42 48 5000. On fait de la radio ensemble. Appelez-nous 01 42 48 5000. Ça concerne Lul. Lul s'apprête à reprendre son pass Disneyland Paris.
1: Ça y est, mon pass est terminé. Et alors, c'est vrai, si vous nous écoutez depuis longtemps, ça fait des années que je suis abonné maintenant et c'est un petit budget. Hein. Et je pourrais me lasser. Donné, pourtant, tous les ans, je me dis, bah vas-y, j'y retourne. Quoi. En fait, j'adore l'ambiance. Je me suis fait des copains là-bas.
0: C'est vrai, Mickey,
1: oui, plutôt.
0: Ah, plutôt.
1: Ah ouais, chic type. Hein.
0: Mais j'avoue que moi, au bout d'un moment, alors, j'aime beaucoup, j'y suis allé. J'ai eu la chance d'y aller il n'y a pas longtemps. Enfin, la chance, j'ai payé. Hein,
1: ouais, ouais.
0: Les gars, j'ai pas été invité. Mais j'ai trop kiffé avec mes enfants, mais je sais pas si j'irai quand même aussi souvent que toi.
1: Il peut y avoir un truc de lassitude, moi j'y vais mais je fais jamais les mêmes choses. Ou alors des fois j'y vais, je fais un truc et après je vais manger.
0: Ouais, je comprends. Appelez-nous, on fait de la radio ensemble, 01 42 48 5000. Dites-nous les choses dont vous ne lasserez jamais. Il y a Dim qui arrive là du standard. Dans 3 minutes sur Fun Radio, dis-moi pas que c'est pas vrai. Donc on va parler spermatozoïdes ce matin avec le Dimitri.
2: Ouais, tout à fait.
0: Humain, animaux.
2: Oui, plutôt humain quand même. Hein.
0: D'accord.
2: Ouais.
0: Ok. J'ai un peu hâte de savoir.
1: Ouais, je pense. Il y a des trucs qu'on ne sait pas sur les spermatozoïdes.
0: Beaucoup de choses. Hein.
1: Ah ouais.
0: Essentiellement tout. Hein. Moi, je.
1: Oui. Non, moi, je sais juste. Pour moi, c'est une course.
0: Voilà.
1: C'est le Grand Prix d'Ovule, quoi.
0: Voilà. Le Grand Prix. Après le Grand Prix de Monaco.
1: Oui, le Grand Prix d'Ovule.

0: Continuez à nous appeler 01 42 48 5000. On va faire de la radio ensemble là ce matin. Racontez-nous les trucs dont vous ne vous lasserez jamais. 01 42 48 5000. Ça peut être du sport, ça peut être mater de la F1, ça peut être du shopping, ça peut être ce que vous voulez. Ouais. Ah, c'est du sport. Voilà, je vous le dis, c'est du sport.
1: Pardon ?
0: Oui.
1: Attends, quoi comme sport ?
0: Bah, je vais vous dire. Restez là.
1: Moi, ouais, parce que bon, voilà quoi.
0: Je peux pas m'en lasser.
1: Et tout le respect.
0: C'est du sport. Du
1: 40
0: sport
1: que ans, tu... c'est l'équipe senior.
0: Non. Arrêtez. Arrêtez, hein, avec ça. Je suis encore, j'ai carte jeune, hein, abonnement. Jeune.
1: Ah ouais ?
0: Ouais.
1: Et ça passe ?
0: Non.
1: Oui, bah oui.
0: Allez, pour l'instant, dis-moi pas que c'est pas vrai.
2: Dim, dim, dim, dim, dim, dim, dim, dis-moi pas que c'est pas vrai.
0: Alors, dis-moi pas que c'est pas vrai, pourquoi ? Parce que Dimitri du Standard, je le rappelle, mais le matin, souvent, mais c'est souvent après l'émission, il vient nous voir, il dit, les gars, ça déj ici, donc là, on est tous là, ouais, grave, petit McDo et tout, puis... Et en mangeant son McDo,
1: ouais.
0: Je vous explique, vous savez qu'au Guatemala,
1: non.
0: Il est interdit.
1: Vous savez qu'au Guatemala,
0: il est interdit pour les plus de 18 ans. Et il nous sort à chaque fois des infos. Il y a que lui qui les a. Vous savez, c'est quand même dommage de les garder pour nous. Donc on vous prend avec nous dans ce tunnel d'infos. Et mon cher Dim, par quoi on commence ce matin ?
3: Eh ben, pardon, c'est les nuggets, c'est un peu chaud.
0: Oui,
3: bah,
0: oui.
3: Non, on va commencer justement avec une info sur le Coca-Cola. Voilà, pas forcément inspiré par McDo d'hier, hein, mais le Coca-Cola, c'est strictement le même de partout. Et là, je vous fais une petite question toute simple. D'après vous, c'est vrai ou c'est faux ?
1: Je crois que c'est faux.
0: Moi, je pense que c'est faux.
3: Ouais, je vous confirme que c'est faux. En fait, la recette du Coca-Cola, elle change un petit peu. Alors déjà, selon les pays, aux États-Unis, ils utilisent du sirop de maïs. En Europe, c'est plutôt du sirop de betterave ou de canne, parce qu'on le produit en France, entre autres. Mais ça va au-delà de ça. Il n'y a pas la même concentration de gaz dans les bouteilles en plastique que dans les bouteilles en verre.
0: Ah, mais alors, oui, mais ça, c'est... Alors, moi, j'ai toujours su et dit que le Coca en bouteille en verre était meilleur.
1: Ah oui, complètement.
0: Ouais. Mais j'avais vu une explication d'un espèce de psychologue, je sais plus, qui expliquait que c'est plus cher, donc plus rare d'en avoir dans des bouteilles en verre. Et donc, du coup, il y a un sentiment, c'est plus dans un bar, tu sais, en terrasse de café, etc. C'est pas comme une canette, quoi, que t'achètes
1: Le coca de luxe, quoi.
0: Exactement. Et donc, ton cerveau identifie ça, un truc de luxe.
3: Ouais. Non, mais c'est ça, le fait d'avoir visuellement la bouteille, bah, il est meilleur.
0: Il est meilleur.
3: On part aux États-Unis, il y a la chaîne de supermarchés Costco. Alors c'est les grandes surfaces où il y a vraiment un milliard de références. Il y a une particularité dans ces magasins-là, vous pouvez acheter un produit que vous trouverez jamais en France dans les grandes surfaces.
0: Ok.
3: Ouais.
0: Alors, est-ce que c'est interdit en France ?
3: Ah non, pas du tout.
0: Là, j'allais dire les armes aux États-Unis, les armes, mais ça m'étonnerait pas qu'il y ait un rayon flingue, tu sais, après les DVD, quoi. Tu vois.
1: Est-ce que c'est alimentaire ?
3: Non, tu peux. Ah non. Enfin, je te déconseille même de le manger.
1: Alors c'est ménager.
0: C'est un produit ménager ?
3: Non plus. C'est quelque chose qui coûte un peu cher, tu vois.
1: Ah, c'est électronique ?
3: T'en trouves dans les appareils électroniques. T'en trouves pas mal même. Hein.
0: Attends, mais comment ça ? Donc c'est des composants électroniques ?
3: Bah, c'est pas des composants, mais c'est. Allez, je vous aide.
0: Ouais.
3: C'est un métal précieux.
1: Ah, de l'or ?
0: De l'or ?
3: Ouais, tout simplement. En fait, quand tu vas chez Costco aux États-Unis, tu peux repartir avec ton petit lingot d'or, ton ketchup et tes rillettes.
0: Très peu de rillettes à Boston, hein, je crois. Non, mais en revanche, fou de s'acheter des lingots d'or.
1: Bah oui.
0: Dans un supermarché.
1: Quel intérêt ?
0: Bah d'être riche, quoi. Tout
1: oui, mais si tu l'achètes,
3: bah pour les pays, c'est
1: t'es riche.
0: Après. Oui, et après, t'es plus riche.
1: Bah oui.
0: C'est malin.
1: Voilà.
0: Peut-être pour ça qu'on n'achètera jamais d'or.
1: Bien sûr.
0: Pas mal. On finit par les spermatozoïdes ?
3: Allez, les spermatozoïdes. Alors, il y a quelque chose qui se prépare avec les spermatozoïdes. C'est un laboratoire qui veut mettre ça en place.
0: Ouais.
3: D'après vous, qu'est-ce que ça peut être ?
0: Une sorte de. Non, arrête. J'ai que des idées, gars. Je peux pas les balancer.
3: Celle-là, non.
1: Est-ce que c'est pas le clonage ? Genre cloné de spermatozoïdes ?
3: Non.
0: Genre cloné de.
1: Ah oui.
0: Superbe. Non, c'est quoi ?
3: Alors, il y a une coupe du monde. Oui. De spermatozoïdes qui se prépare. Une coupe du monde internationale. Alors la raison, elle est très simple, c'est parce qu'il y a une énorme baisse de la fertilité chez les hommes depuis les années 70.
0: Ouais.
3: En gros, on produit 50% de spermatozoïdes en moins.
0: Ok. Ah ouais.
3: Voilà.
0: D'accord.
3: Et du coup, pour sensibiliser à ça et pour mettre ça un petit peu en lumière, bah, ce laboratoire s'est dit on va organiser une énorme coupe du monde. Alors attention, hein, au niveau des récompenses, on parle entre 10 000 et 100 000 dollars pour le vainqueur quand même.
0: Ah ouais. Mais du coup, excuse-moi, c'est une course. Donc c'est une course,
3: Une course.
0: D'accord.
3: C'est-à-dire en ligne de départ.
0: Ouais.
3: On me fait chauffer la gomme.
0: Oui.
3: Et 3, 2, 1.
0: Oh, oui, parce
1: t'imagines,
0: que...
1: le sélectionneur sont convoqués.
0: Bernard, parce qu'il est assez fort.
1: Kylian Mbappé.
0: Et l'échauffement ? Tu fais comment l'échauffement ? Tu mets les gars en rang. Allez les gars, on s'échauffe. Course dans moins de 10 minutes. Bernard, échauffe-toi. Donc en fait, les messieurs, ils...
3: Voilà.
0: Et après, c'est chiant, on peut pas dire de mots.
1: Ouais, bon, il s'astique le poireau.
0: Ouais. Isley Brown James,
1: c'était peut-être voilà. Plus comme ça.
0: Le Kylian Mbappé.
1: Ouais, et puis après, bah, qui vivra verra, c'est ça.
0: C'est un peu ça.
3: C'est ça.
0: Merci pour l'info.
3: Avec plaisir.
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0: J'ai envie de faire, c'est pas du tout prévu. Là, au débeauté, je prends l'équipe au contre-pied. Un chop le drop. Ça fait tellement longtemps.
1: Ah oui.
0: Ça fait longtemps qu'on l'a pas fait.
1: Attends, il nous faut un morceau du coup.
0: On va trouver le morceau, on va le faire avant midi. Chop le drop, c'est très simple. En plus, on peut faire participer l'équipe.
1: Bien sûr.
0: Moi, je me dis que Marilyn, son dernier jour, elle pourrait participer quand même. Il y a du panache. Il y a une promesse avec Marilyn, la réalisatrice vidéo, qui ferait un chop le drop. On balance un titre, on commence à chanter, la musique disparaît. On doit chanter longtemps. Et à un moment, quand le drop part, le refrain ou un beat électro ou un truc, on doit être dans les temps. On va s'essayer, il faut qu'on trouve un truc. On l'avait fait avec Timmy Trompette, là. On avait géré de ouf.
1: Ouais.
0: On va s'en trouver un ce matin. Pour l'instant, on accueille Emmanuel qui est en ligne avec nous du côté de Ouinville, direction le 76. Salut Emmanuel.
2: Bonjour, bonjour la suite.
0: Bonjour Emmanuel, soyez bienvenue ce matin sur Fun Radio. Tu fais quoi dans la vie du côté de Ouinville?
2: Alors, je suis décoratrice d'intérieur.
0: Oh, ma passion, je suis en plein dedans. Je fais des travaux.
2: Oui, je vois, oui. Je suis.
0: Merci pour ce que vous faites, Emmanuel, parce que j'avoue.
1: Vous aidez grandement les gens.
0: Ah là là, mais bon, bref, ceci n'est pas le sujet là ce matin.
1: Si tu pouvais venir quand même aider Mika, parce que ça fait 3 jours qu'il vient me voir et qu'il me fait. Mais du coup, tu le mettrais où, toi, le frigo?
0: J'en peux plus. Ça m'en fout.
2: C'est normal, mais ça va bien se passer.
0: Mais bien sûr. Emmanuel, on parle de ces trucs dont on ne se lassera jamais ce matin. C'est quoi, toi?
2: Alors moi, c'est regarder des films catastrophes.
0: Ah oui, bien sûr.
1: BFM, genre.
2: J'adore.
0: Mais genre, quel film t'aimes bien en film catastrophe?
2: Alors moi, ça peut être des vieux comme des récents. Ouais. Hein, ça peut aller de... Alors, San Andreas, Le Jour d'après, j'adore.
0: Oui. 2012.
2: Volcano, Twister, j'adore aussi.
0: 2012,
2: Moonfall. J'adore.
1: Ça m'angoisse un peu. Hein.
0: Moi j'aime bien, parce que tu sais qu'a priori la fin se passe bien. Alors pas tous, mais je vais pas dire lesquels, parce que spoiler alert, si vous avez envie de mater ces films et que je vous annonce déjà que la fin se passe mal, c'est un peu chiant. Il y en a un qui est récent sur Netflix avec DiCaprio. Voilà, par exemple.
1: D'accord.
0: Je vous dis ça. Exceptionnel. À mater, j'avoue. Mais alors, t'as pas une angoisse quand même en matant ces trucs-là, en te disant, ou alors au contraire, ça te rassure quand tu regardes le monde, tu dis bon, oui, certes, c'est la merde, mais on n'en est pas non plus à se prendre une météorite.
2: Je pense que c'est ça, et de se dire aussi que ben, ça boit des films catastrophes, des blockbusters, tout ça, mais ben, ça reste quand même possible.
0: Oui, c'est possible.
2: Voilà, il y a un petit côté possible, et on se dit ben, oui, mais non, quand même. Non, quand même, c'est pas possible.
0: Il y en a un que t'as pas cité.
2: Et puis, comme tu dis, des fois, ça finit bien, façon de parler, mais.
0: Oui. Mais au moins, il y a.
2: Par rapport à l'histoire, ça finit bien,
0: ouais. Il y en a un dont t'as pas parlé qui est exceptionnel, film catastrophe, Emmanuel. Qu'est-ce qu'on a fait au Bon Dieu 2? Génial, celui-ci. Je le conseille à tout le monde.
1: Ah là, le moment où il fait manger du jambon à un musulman.
0: Quelle blague, putain. Ça a été écrit, hein.
1: Ah ouais.
0: Validé, filmé, tourné, monté, puis diffusé.
1: Hein. Oui.
0: Emmanuel, on t'embrasse. Merci d'avoir appelé Fun Radio ce matin.
2: Merci, bonne journée, salut.
0: Des bisous.

0: oui.
1: Alors, quoi, oui, c'est pas du sport?
0: Ah, si, non, je voudrais pas me mettre à dos tous les pratiquants de golf, mais j'arrive pas à savoir parce que je n'en ai jamais fait. Si c'est si physique que ça ou si c'est plus un truc
2: chill.
0: En fait,
2: tu marches de ouf. Non, en vrai, ouais. Tu marches de ouf. Là, j'y suis cet après-midi, je suis comme un ouf, quoi. Tu vois,
0: okay.
2: Un petit parcours à 15h.
0: Ouais.
2: Voilà, je suis un peu mauvais, donc je vais me faire laminer, mais c'est pas la question.
0: Ah, j'allais te demander si tu t'en sortais mieux.
2: Ben, plus ça va, plus. Oui, mais bon, quand tu joues face à des demi-pros, ça les saoule.
0: Ouais.
2: Tu joues avec eux et t'es lent. Tu mets 17 coupes quand eux, ils en font 2. Donc ils te regardent comme ça.
0: Moi, franchement, si j'y allais, ça serait juste pour conduire la voiturette.
2: Ouais, bah, y a pas... alors je suis pas dans un golf où il y a la voiturette, pas encore.
0: Ah ouais?
2: Non.
0: Oh, alors... nul. Annule ta licence.
2: Ah oui, t'as raison, en fait. Bah j'oublie tout le kiff. Bon, le Nueva Yol Game, ça, c'est dans l'instant lul. Ce matin, on va faire un chop le drop de Nueva Yol. Nueva Yol, c'est ce son. Enfin, sauf si vous habitez sur Mars, a priori, vous connaissez. C'est le début, là, hein. Ok? Vous l'avez, là. Le but du jeu, chacun notre tour. On va le faire chacun notre tour parce que voilà. Et après, on le fera une collégiale si on a le temps. Et puis après, on fera, mais en anglais.
0: Oui, bien sûr.
2: Que ça jusqu'à midi. L'idée, c'est que Bixou, à la réalisation, va baisser le son. Je dirais, à partir du lucité qui est à se divertir, on peut baisser le son. Nous, chacun notre tour, on va devoir continuer à blanc.
0: Ok.
2: Sans musique. Pour revenir au moment où ça fait Nueva Yol.
0: Ok, très bien.
2: Tu veux tester en premier?
0: Non.
2: Vous voulez que je teste en premier?
0: Bah, bien sûr.
2: J'y vais en premier. Démonstration.
0: Ouais. Voilà,
2: c'est comme le golf. En 17 coups. Mais c'est pas grave. On y va? Let's go. Si te quieres divertir, con un canto con primor. Je l'ai. 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Je l'ai. Un verano Nueva Yol. Nueva!
0: Oh waouh, en one shot.
2: Oh, okay. Oh, je suis trop content.
0: Ah, attendez.
2: Voilà. Annule.
0: Non mais là si je réussis je vais péter. Mais non mais pardon.
2: Là t'es à l'antenne.
0: Oui, ça s'entendra pas.
2: On y va.
0: Allez, on y va.
2: Annule.
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4: ¿A dónde?
3: Un verano en Nueva York.
4: ¡Nueva York!
2: ¡Mega! ¡Bravo!
4: Un poil en avance.
2: Un milliseconde d'avance.
4: Un poil en avance.
2: Y'en a qui veulent tenter dans l'équipe?
5: Allez.
2: Dimitri, on est chaud, standard.
5: Dimitri, il est chaud.
0: Allez, bien sûr.
2: Dimitri, t'es prêt?
5: Vas-y.
2: T'as les paroles sous les yeux?
5: Ouais, je les ai en allemand, ça marche?
2: On peut plus
0: ralentir le groupe.
2: Ach, Nueva York! Allez, bonne chance, hein.
5: Allez, bonne chance.
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2: Alors ça partait horriblement et ça s'est bien fini.
5: Ça partait très bien.
0: J'aimerais qu'on le renomme Pavarotti du standard.
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5: Papa-routi.
2: Dernière journée pour Marilyn, la réalisation vidéo qui nous quitte aujourd'hui. Marilyn, je pense que c'est un moment de gloire qui se vit pour toi. Je pense que tu dois.
0: Je pense qu'on va vivre un grand moment là.
2: Oui, je pense aussi. Moi, je pense que tu vas le rentrer parfaitement. Mais toi là-bas, plutôt, tout ceci est fait en direct à la place.
0: Mets bien le casque.
2: Est-ce que t'as bien les paroles, tout qui va bien et tout, Marilyn?
6: Oui.
2: Allez, ok. T'es prête? Mets le casque, hein, sinon tu vas rien entendre. Ma chérie, t'es prête? Je te lance le titre, t'as compris le concept, tu dois chanter toute seule.
6: Oui. Ouais, j'ai compris.
2: Allez, c'est parti. Bonne chance.
6: Si te quieres divertir.
2: Ouais.
6: Como no premio.
2: Ouais.
6: Solo tienes un
2: ok, ouais.

0: Franchement, en chope le drop 20 sur 20, en espagnol, moins 40.
1: Ah oui, oui, mais par contre, elle faisait des petites vibes. T'es pas à l'abri de te retrouver dans les bacs de Taïk. Hein.
2: Ah ouais, ouais, ouais.
1: Franchement, belle voix. Je découvre.
3: Merci.
0: On va prendre le temps. Il y a un nouvel arrivant dans l'émission, c'est Lucas. Lucas.
1: Bienvenue, Lucas.
0: Bienvenue, Lucas, au standard.
1: Imagine, tu te lances dans une radio, tes premiers mots, c'est chanter en espagnol, no viol.
0: Bah oui, mais pourquoi pas. Ça va, Lucas?
4: Ça va très bien.
0: Bienvenue dans l'équipe. Tu te lances au chop le drop, on te lance le son, t'as compris le concept. Ouais, et toi, de réussir à choper le drop. Je suis sûr qu'il va y arriver.
4: Oui.
0: Je pense qu'il a une bonne vibe.
4: J'espère.
0: Mais déjà, il a une voix de baryton, quoi.
4: Oui.
0: On y va, c'est parti.

0: Ouais, bravo d'avoir tenté, Lucas.
1: Par contre, qui te passait les couilles pendant que tu chantais.
0: Il y a eu une montée sur le. C'est vrai qu'il y a une petite montée sur le divertir.
2: La voix cassée.
0: Mais bravo d'avoir tenté.
1: Bravo.
0: Lucas. Exceptionnel. On a fait le tour. Il y a Léna qui est là aussi. Le Big Soul, elle me regarde, elle me dit je n'en peux plus. Il est 17h30.
3: Après, on fait ce que vous voulez, mais peut-être qu'on peut jouer de la musique avec des gens qui savent chanter.
0: Oh là là. Condescendance. Ah, Léna, elle est trop stressée. On forcera personne à le faire. Surtout pas le patron de Fun Radio où son bureau vient de s'ouvrir parce qu'il vient de finir une réunion.

0: ce matin, le son pas connu d'un artiste connu.
1: J'adore ce thème de playlist. Alors, sachant qu'en plus, moi, dans artiste connu, j'ai vraiment pris très, très, très connu.
0: Bah, je vous donne les artistes maintenant, si vous voulez dire que, voilà. Il y aura, pour Bixou, du Ed Sheeran.
1: Ouais.
0: Donc, un son pas connu d'Ed Sheeran. Pour moi, ça sera un David Guetta.
1: D'accord.
0: Je mets sur la table que je mets un petit billet sur le fait que je prends 100 auditeurs de Fun Radio. Ouais. Je pense qu'il y en a 2-3 qui l'ont.
1: Ok.
0: Max.
1: C'est ouf, hein, parce que pourtant, on les connaît tous. Hein.
0: Ouais. Et pour Lul, pardon, Michael Jackson.
1: Eh oui. J'ai fouillé. Hein.
0: T'as fouillé Michael Jackson ?
1: Non, c'est pas moi qui l'aimais fouiller, je crois. Oui, bon, écoutez, faut suivre l'actualité.
0: Oui, donc t'as trouvé un Michael Jackson ?
1: J'ai trouvé un Michael Jackson peu connu ou en tout cas très sous-coté.
0: D'accord, ça sera tout à l'heure dans moins de 5 minutes. Mais tout de suite, sans transition, parlons de la Lorette. Je savais pas comment y aller autrement, je suis désolé. Voilà, c'est pas un gros mot. Hein.
1: Bah non.
0: Bixo me regarde comme ça en mode...
2: Non, c'est son hihi qui m'a fait rire.
0: Oui. Bon, la femelle du lièvre.
1: Oui, bien sûr.
0: Vous êtes des adultes, vous avez la ref. Si vous avez des enfants, vous ne l'avez pas, et tant mieux pour vous. Eh bien, c'est la position préférée des Français. 44% des suffrages. 44% des Français ont cette position-là comme position préférée.
1: D'accord.
0: Je trouve ça intéressant d'avoir cette info.
1: Oui.
0: Ce qui veut dire que la majorité de gens qui nous écoutent se disent « je suis bien d'accord ».
1: Bah, et toi ?
0: Peut-être ça me gêne parce que depuis tout à l'heure je me dis en faisant un tour d'équipe.
1: Bah non.
0: Bah non. Non. Non. Respectivement, on connaît nos chéris et tout, on va pas en arriver là. Puis non. Suivi derrière du missionnaire.
1: D'accord.
0: Un peu chiant. Hein. Après, ça dépend, ça peut être cool, attention. Suivi après de Andromaque.
1: Alors ça, je connais pas bien.
0: C'est un nouveau Big Mac. Allez chez McDo, vous demandez à Andromaque. Non, en fait, c'est la personne. Il y a une personne au-dessus de la personne en dessous. Face. Je sais pas quand t'expliques.
1: T'as raison, c'est un
2: sourire. Celle qui a le bâton, elle est allongée. Ouais. Et l'autre, elle est sur le bâton.
0: Ouais.
1: Tellement imagé. Ok.
0: T'as compris ou pas ?
1: Oui, j'ai compris.
0: C'est en fait une sorte de comme si tu faisais la sieste, sauf que t'as monsieur ou madame au-dessus qui se remue.
1: Ouais,
0: quoi.
1: Comme si t'assemblais deux Lego, quoi. Et que les deux s'emboîtaient parfaitement bien.
0: Exactement.
1: Ok.
0: Voilà. Donc ça, c'est 3. 4, jambes en l'air.
1: Ouais.
0: J'essaie d'être très imagé.
1: Ouais, franchement, bien.
0: Je pense qu'on peut parler de ça à la radio sans pour autant, tu vois, choquer trop les enfants. Faites un cache-cache, les enfants, pendant ce temps-là. Jambes en l'air en 4.
1: Ouais.
0: Ça te parle ?
1: Oui.
0: Ok. J'aurais rien de cette personne.
1: Bah non, mais papa, arrête de m'envoyer des messages, c'est gênant.
0: Ah oui, c'est vrai que ton père est.
1: Ah ouais.
0: Eh oui. En 5, c'est 70 moins. Vous l'avez ?
1: Oui.
0: Toutes et tous ? Il y a un moment de gêne dans ce studio. Tout le monde se regarde et tout le monde se
1: dit. En fait, il y a une ambiance pesante.
0: Oui, je suis d'accord. Et c'est la musique, moi, qui me. Voilà. En 6, cuillère.
1: Oui.
0: Ah, c'est pas pour le yaourt. Pour te dire.
1: D'accord.
0: Tu l'as, la cuillère ?
1: Bien sûr.
0: Alors, par contre, pardon, Andromaque inversé, je l'ai pas. Quel est le.
2: C'est la co-girl.
1: Non, là, moi, je suis perdu.
0: Excusez-moi, voilà. Pardon. On est en direct du sexodrome, apparemment. Il n'y a pas de problème. Mais c'est là où Maureen nous manque.
1: Oui, Maureen, elle sait très bien raconter ça.
0: Ben, bien sûr, elle aurait dit, mais vous êtes con, quoi. Elle aurait fait des petits dessins et tout. C'est co-girl.
2: Ouais, bah, c'est Andromaque inversé, quoi. T'as le.
0: D'accord.
2: Le monsieur, enfin, la personne qui dort, elle voit le dos.
0: Ah, oh là là, je l'ai bien
2: voilà.
0: Ça. Pardon, mais oui, je vois très bien. Et pour finir, l'équerre, tout en cours de maths.
1: D'accord.
0: Je sais pas trop c'est quoi l'équerre.
1: Non. Si bah, t'es à 45 droit. Degrés, c'est chiant.
0: Ouais, non, je pense qu'il y a un 90 degrés. Je vais arrêter de mimer, ça gêne tout le monde. Okay, d'accord. Et arrêtons là de parler de ça. Vous partirez ce matin ou ce midi à la pause déj avec vos collègues de taf en disant et toi, la leule. Alors, comment ça se passe, Michel ? Apparemment, c'est le truc que les Français préfèrent. Voilà, dites-nous si vous. Ça vous parle si... Allez, la playlist de la suite arrive sur Fun Radio. Le son pas connu d'un artiste connu.
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0: playlist.
1: J'adore cette idée de playlist, c'est la tienne d'ailleurs, je crois, Lul. Hein. Le son pas connu d'un artiste connu.
2: Ouais.
1: Tu prends un artiste très connu et en général, on se dit, ah bah oui, ça je connais. Ah, ça je connais. Et puis il y a ces artistes connus, évidemment, dans tous leurs titres, les trois qu'on a cités, hein. Michael Jackson, David Guetta et Ed Sheeran. Eh bien, il y a quand même quelques titres qui sont plus méconnus du grand public.
2: Ils sont passés un peu inaperçus, sous les radars.
1: Et en plus, signés de leur vrai nom. C'est-à-dire que moi, David Guetta, il a un alias un peu plus underground. Je ne vous parle pas de ça, c'est vraiment signé David Guetta. On va commencer avec toi, ma Bixou. Quel est le son d'Ed Sheeran qui, d'après toi, n'est pas connu du grand public?
3: C'est Stop the Rain.
1: J'ai pas.
2: Ah non.
3: C'est sur l'album de Shivers, Equal.
2: Ok, eh ben, alors, assez récent.
1: J'ai pas du tout, et on écoute.

0: Et il est vachement bien en plus.
1: Et j'adore. Ouais, il est con, il dit je peux pas stopper la pluie, prends un parapluie, il fait comme tout le monde.
2: Il pleura toujours.
1: Malin.
0: Putain, on est plus con qu'Etchiran.
1: Stop the Rain d'Ed Sheeran, le son de Big Sou, d'un artiste connu mais pas connu. Eh ben, pour le coup, pas connu. Moi, je connaissais pas. Il est chambé. Alors, attention. Alerte, pause. À la team premier degré, sur les réseaux, qui va venir nous voir en disant « Comment ça ? Mais bien sûr, je l'écoute en boucle. » On dit pas qu'il est inconnu, qu'il vient sortir de studio là. Il est évident que si l'album est sorti, il a été écouté.
0: Bien sûr.
1: On parle que c'est juste d'autres titres sont beaucoup plus connus que ceux-là.
0: Ouais, moins exposés.
1: Exactement. Lul, Michael Jackson. Alors, je suis curieux d'avoir un Michael Jackson pas connu.
0: Bah ouais, puisque c'est un Michael Jackson qui est sorti après sa mort. Donc en fait, il l'avait enregistré et c'est sorti après sa mort. Donc c'est passé un peu sous les radars. Ça a été un peu moins mis en avant sur l'album Xscape. C'est un peu R&B, j'adore. Ça s'appelle Blue Gangsta. I'm the blue.

0: tout la rêve de ce titre. Il est chant, mais Michael Jackson, Blue Gangsta.
1: C'est vachement bien.
0: Mais c'est con, il va arrêter à appuyer, prend un parapluie. Ah bah non, pas du tout. C'est très très bien ça. C'est validé. Moi, c'est David Guetta, direction 2002, sur l'album Just a Little More Love.
1: Énorme album.
0: Ouais, Love Don't Let Me Go. Il y avait un titre qui s'appelait Lately, You Are The Music. Bon, bref, moi, c'est le David Guetta. J'avais 18 piges à l'époque, hein. Première grosse soirée club, etc. Ça écoutait à fond dans la bagnole, première voiture. J'avais évidemment le CD qui faisait que sauter sur les dodanes. Et alors, dans cet album, il y a un son qui s'appelle Atomic Food. Et c'est l'un de mes sons préférés de Guetta. C'est ni plus ni moins qu'une liste de courses, mais en électro.
1: D'accord.
0: Je trouve ça exceptionnel, le concept est fort. David Guetta, Atomic Food, je pense que pas grand monde ne l'a. Et j'adore, c'est l'un de mes Guetta préférés. Écoutez. Atomic.

0: C'est con, hein. Potato. Mais la prod est chambée.
1: C'est très marrant, c'est très malin, en fait. Lettuce.
0: On l'a croisé de nombreuses fois, j'ai jamais eu l'occasion de lui dire. Premier, prochaine fois qu'on croise David Guetta à Fun Radio, je lui parle de ce titre en disant, faut absolument qu'on débriefe quand même d'où ça sort.
1: Heureusement que c'est pas Renault qui a sorti ce titre, parce que
2: vin rouge, vin blanc, rosé,
0: vin orange, pétillant nat,
2: whisky.
3: Fun Radio, Mika, Maureen et Lul avec vous jusqu'à midi dans...

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1: Ah bah salut tout le monde, ça y est, il est tout pile 16h, c'est une nouvelle édition de l'émission qui démarre maintenant sur Fun Radio. Nous sommes aujourd'hui le lundi 11 mai et jusqu'à 19h pour continuer tranquillement les vacances, je vous promets de vous offrir vos séances ciné pour aller gratis voir Mortal Kombat 2. On en parle tout à l'heure, en attendant on démarre l'émission avec Global DJs sur Fun. MC.

0: vacances en ce moment. J'espère qu'elles se passent bien pour vous et peut-être que ça vous dirait de choper des places pour aller au ciné avant de finir les vacances. Restez avec nous, ce sera tout à l'heure. Ça va tomber dans une petite vingtaine de minutes, hein, rassurez-vous. En attendant, Cyril avec I Got Love, c'est ce qui est en préparation et c'est ce qui arrive juste après ça.
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0: les vacances sur Fun Radio et je vous avais promis de vous offrir votre séance ciné pour aller voir quel film. Ce film et ce jeu vidéo que tout le monde connaît notamment, mais retraduit pour le coup pour la deuxième fois en film, Mortal Kombat 2. Il y a deux places à choper dès maintenant, juste en envoyant le mot fun par SMS au 7010. Et pour le coup, je vous dis à tous bonne chance. Ça, c'est le morceau d'Henri PFR qu'on adore. Hein. The Night Belongs to Lovers, ça arrive juste après la pause sur Fun Radio Réunion.
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1: Il y a un petit peu moins de 20 minutes, on vous a offert vos invites pour aller voir Mortal Kombat 2 au cinéma. Et vous savez quoi, j'ai encore un cadeau à vous offrir pas plus tard que maintenant à 17h. Genre une session de 40 minutes de son dance music en non-stop. Je vous ramène dans le quart d'heure Talk to You. Et puis le duo des platines français, hein. David Guetta, Walk Away sur Fun.

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0: Bonne fin de journée de lundi sur Fun. Et si vous êtes sur la route, on va vous donner un petit peu de pêche avec le son de Lost Frequency. C'était l'un des DJ qui était à la dernière édition de la Fun Radio Ibiza Experience. Listen to Me arrive juste après la pause sur Fun Radio.
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1: Il est l'heure, Monseigneur, d'entamer le meilleur moment de la journée. Un tout pile 18h sur La Réunion. Bienvenue sur Fun Radio avec une nouvelle session de 40 minutes de son dance music en non-stop avant de vous offrir des places pour Mortal Kombat 2 dans un instant. Sur le départ, Offenbach et puis Angel et Justice maintenant pour What You Want. Sur Fun Radio, bienvenue.

Elle a été révélée par Disney Channel quand même. Hein. Elle fête aussi ses 27 ans aujourd'hui. Le son de Sabrina Carpenter, nouveauté Fun Radio, s'appelle Bring Your Love. On va continuer en beauté. Voici pour la suite Bébé Rixa avec New Religion sur Fun.

0: Oui, on est ensemble jusqu'à 19h sur Fun Radio. Et oui, maintenant, et avant la fin de l'émission, j'ai envie de vous faire plaisir en vous offrant des séances ciné pour ces vacances et pour aller voir un film exceptionnel tiré des jeux vidéo notamment, et tout le monde le connaît, hein. Mortal Kombat 2 est dans nos salles depuis mercredi. Il y a deux places à choper dès maintenant en envoyant le mot fun par SMS au 7010. Bonne chance à tous. Ça, c'est le trio David Guetta, Teddy Swims et Tons and Die. Il est très très bon, vous l'avez découvert pour la toute première fois sur Fun Radio. Gone Gone Gone arrive juste après la pause.
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Eh ben voilà, c'est la fin de l'émission de ce lundi 11 mai. Pour le coup, je vous donne rendez-vous demain, mardi, pour de nouvelles aventures. Alors dites-vous qu'on sera là dès 16h en pleine forme, dans la joie et la bonne humeur. On compte sur vous aussi, hein. En attendant, on va se quitter avec Adriatic et la version 2025 de Give It To Me sur Fun Radio. Bonne soirée, bonnes vacances et à demain.

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1: Ok. J'ai demandé à Scred de faire une instru simple. Parce que je vais dire des trucs simples. Parce que vous êtes trop cons. Ok. Simple. Basique.

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0: c'est Angèle.
1: Salut, c'est Justice sur Fun Radio.
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